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3: Sur DFM 930, j'ai le plaisir de retrouver aujourd'hui Céline Aviani. Bonjour Céline.
4: Bonjour Jean-Pierre.
3: Merci d'avoir pris un petit peu de temps pour être avec nous ce matin sur l'antenne de DFM 930. Alors Céline, on est dans l'actualité avec vous puisque ça y est, après des mois et des mois de travail concernant le clip, ça y est, on va pouvoir le découvrir avec une date que vous avez annoncée.
4: Oui, j'ai annoncé une date et notamment une première date avec une avant-première du clip de Ça va danser qui va avoir lieu ce vendredi 19 juin au cloître de Condom.
3: Alors, d'une première question, pourquoi les cloîtres ?
4: Parce que le cloître, on y a tourné. On a eu la chance de tourner dans ce lieu qui est quand même magnifique pour le tournage du clip. Et ça me paraissait une évidence parce qu'il y avait à la fois l'histoire du Gers, parce que c'est quand même une cathédrale et un lieu exceptionnel, et parce que le décor, je trouve, correspondait à l'énergie et à l'ambiance de ce clip. On va quand même être à moitié en plein air et ça va donner une atmosphère particulière.
3: On va voir un peu les coulisses de ce clip parce que, en fait, vous avez pas mal d'images.
4: Il y a énormément d'images parce qu'on a tourné dans 5 villes et villages du Gers. Donc, on a tourné Lectour, Condom, Vic-Fezensac, Auch et Saint-Clar. Et on n'a pas tout réussi à mettre en 3 minutes.
3: Ah oui, oui.
4: Donc, je me suis dit, il faut absolument qu'on ait un temps avec les personnes du territoire pour en discuter, pour se rencontrer et pour faire quelques surprises aussi.
3: Notamment, il y aura des questions-réponses puisque nous serons en direct avec la radio. Tout ça passera à l'antenne. Vous voudriez que les gens s'intéressent un petit peu justement à ce côté derrière les coulisses avec vous et vous posent des questions tout au long de cette soirée.
4: Exactement, parce qu'en fait, c'est quand même un clip qui a réuni 100 personnes, en fait, 100 figurants, 100 danseurs, musiciens et screamers du Gers. Donc, c'est quand même un projet collectif. Et c'est aussi l'occasion, en fait, ce clip, il a du sens et il annonce aussi la suite de mon projet. Voilà.
3: Ça, on en parlera le soir même. Oui. Sur les coulisses de ce clip, puisqu'on est, entre nous à l'antenne aujourd'hui, avant la soirée, est-ce que, par exemple, vous pourriez nous donner un petit souvenir d'un des villes ou villages où vous avez été, vous avez dit, là, on a fait un truc, mais qu'est-ce qu'on a ri, je sais pas, je vous laisse.
4: Ouais, Auch, incroyable, parce qu'Auch, en fait, c'était tout un plan dansé, chorégraphié avec musiciens et screamers artistiques, et on était plus de 50 ou 60 sur l'escalier monumental, et cet escalier qui est extraordinaire, et il y avait une énergie, on était tous concentrés dans la même direction et vraiment avec la volonté de rendre hommage au Gers.
3: Et voilà,
4: et ça, c'était formidable.
3: Et ça, c'est vrai, ça va être sympa à le voir et à voir aussi les coulisses de ce moment là sur l'écran le vendredi. Donc ça sera, on rappelle, le 19 juin au cloître de Condom, et ensuite il y aura une petite soirée avec vos partenaires. Sur DFM, on fait gagner des entrées, sinon comment on fait pour réserver sa place?
4: Alors, les places sont limitées parce qu'on ne pourra pas malheureusement accueillir tout le monde. Donc là, les inscriptions se font en ligne sur mes réseaux sociaux.
3: Oui.
4: Donc Céline Aviani. Et voilà, ça sera l'occasion de passer une soirée ensemble. Je pense qu'on a besoin de moments de partage, de réconfort les uns avec les autres. Et je pense que cette soirée, c'est l'occasion de vivre ça.
3: En direct, Céline, le vendredi 19 juin. La soirée démarre à 20h, mais on fera peut-être un plateau radio un petit peu plus tôt pour commencer à donner quelques informations. Et puis ensuite, vous nous parlerez de ce projet, un projet qui vous tient à cœur depuis quelques mois déjà. Vous avez beaucoup travaillé pour ce EP et le reste de l'album que l'on découvrira. On en parlera un petit peu plus donc ce vendredi.
4: C'est ça, avec un showcase qui annonce vraiment la suite du projet et qui, j'espère, va surprendre le public, les auditeurs, parce que je vais aller me challenger, vraiment me challenger sur ce projet.
3: Donc il faut absolument réserver sa place parce que voilà, c'est limité.
4: C'est ça, tout à fait. Donc venez réserver, allez vite sur les réseaux. En entendant cette interview. Et puis les dernières places sont chez vous.
3: Oui, voilà, il y a 4 places à gagner sur DFM 930. Allez, rendez-vous vendredi 19 juin avec Céline Aviani pour Ça va danser. Et là, ça va vraiment danser parce que vous allez avoir et la musique et l'image. Un clip qui a été réalisé. En termes de temps, aujourd'hui, faire un clip, réunir les personnes, le filmer, monter, ça dure combien de temps pour vous?
4: Alors là, ça a été 4 jours de tournage très intense. Et après énormément de travail puisque je suis en indépendante, donc j'ai vraiment coordonné tout le projet.

0: J'ai souhaité être à la colo-réalisation, à la direction artistique. Voilà, j'ai co-chorégraphié, les chorégraphies aussi. Donc on est sur plus de 6 mois, 8 mois de travail, puisqu'à la base, il devait être tourné en octobre 2025. Donc on est sur plus de 8 mois de travail.
1: Merci Céline d'avoir été avec nous aujourd'hui sur DFM 930. On se retrouve le 19 juin. Merci beaucoup, au revoir.
0: Et juste une dernière information, oui. Jean-Pierre, j'ai oublié de le dire. Le clip sera disponible sur YouTube et les réseaux sociaux pour le jour de la fête de la musique, donc le dimanche 21 juin à partir de 10h. Donc soyez connectés.
1: Merci beaucoup et merci pour cette information. Au revoir Céline.
0: Merci Jean-Pierre, au revoir.

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2: On a le plaisir de recevoir sur DFM 930 l'artiste Joanda. Joanda, bonjour.
3: Bonjour.
2: Merci d'être avec nous à l'occasion de ce nouvel album, de ce nouveau titre, évidemment, de ce clip vidéo qui vient de sortir. Alors, nous avons diffusé votre nouveau morceau qui s'appelle Occitania. Mais l'Occitanie, c'est quelque chose qui vous parle depuis de nombreuses années à vous.
3: C'est dans ce pays occitan que je suis né, en bord de Méditerranée, où j'ai un pied à la fois dans cette mer Méditerranée et un autre pied dans les premiers mondes du Languedoc. Donc, ce pays qui me berce effectivement et dans lequel je continue à vivre puisque j'y suis, puis je continue aussi à créer.
2: Dans l'Occitanie, vous chantez un petit peu en français et en occitan. C'est une langue que vous avez dû réapprendre ou vous l'aviez déjà appris jeune?
3: J'avais dans l'oreille quelques mots et expressions, quelques façons de parler qui sont propres à l'Occitan et à la région Occitanie, mais en famille, on ne le parlait pas vraiment, si ce n'est quelques expressions. J'ai commencé à apprendre l'occitan en classe de terminale pour passer le bac. J'étais à Béziers dans la classe de terminale et ensuite, je l'ai appris, on va dire, de façon plus approfondie à l'université Paul Valéry à Montpellier.
2: Alors, un nouvel album qui sort, qui s'appelle Milan, parce que c'est vrai que la terre d'Occitanie a plus de 1000 ans. Et cette nouvelle chanson, Occitania, si on pouvait la décrire en quelques mots, et d'où vous est venue l'idée d'écrire ce texte?
3: L'album s'appelle Milan, effectivement, comme un bilan de culture, de langue, de pays occitan. Et cet album est sorti il y a quelques temps de cela déjà, mais avec mon réalisateur, on prend des titres qui existent de cet album Milan pour en faire des versions autres, des versions différentes. Et c'est le cas du single donc Occitanie, où on s'est amusé, parce qu'on s'amuse beaucoup, même si on travaille en tout cas pour réaliser ces morceaux, on s'est amusé à repenser le titre, à le faire sonner différemment, à le raccourcir un petit peu, en supprimant quelques ponts, en ajoutant quelques instruments. Et donc c'est un mélange et le mariage d'instruments traditionnels occitans avec les sonorités actuelles.
2: D'ailleurs, on retrouve toutes les informations sur joanda.fr. On peut commander l'album et écouter ce titre au travers de ce clip qui a été tourné sur le quai d'une gare. On sait où?
3: Le départ du quai se fait depuis Béziers, donc en Occitanie, dans le département de l'Hérault. Et puis, avec les trains liés de la région Occitanie, on a parcouru cette région. Et à travers le clip, on voit les différents paysages qui forgent cette région, entre la mer, les rivières, les montagnes, les plaines, les champs. Et donc, c'est à la fois un clip dans ce train, mais aussi qui nous permet de retrouver tous les paysages qui forment la région Occitanie, du Gers à l'Hérault, en passant par l'Aude, le Gard, toute cette région Occitanie.
2: Alors, c'est vrai, vous parliez du Gers, vous étiez venu il y a quelques semaines à Agégun. Vous allez revenir dans notre département pour chanter.
3: Agégun, ce sera le mercredi 26 août, à partir de 19h, où j'ai rencontré un homme assez extraordinaire qui n'est pas originaire d'Occitanie.
2: Pas du tout.
3: Qui est plutôt de pays anglo-saxons, mais qui a eu la très bonne idée de monter un pub. Et dans ce pub, il donne une place artistique à la fois aux artistes d'ici, mais aussi à des artistes qui sont d'un peu plus loin. Et lui-même est passionné par le respect des langues et le respect des cultures dans le monde entier. Donc on s'est retrouvés dans ce pub où on parlait finalement la même langue.
2: Oui, tout à fait. Et ça, c'est très chouette. On le salue s'il nous écoute.
3: Le Gers, ça me parle beaucoup parce que c'est un département dans lequel je me rends dès que j'ai un peu de temps pour profiter à la fois de son aspect patrimonial, parce que le Gers est très très riche au niveau des bâtiments et puis également au niveau de la culture. Bon, bien entendu, il n'y a pas que la culture culinaire, bien que quand même ce soit un des fleurons du Gers, mais en tout cas il y a une certaine façon de vivre qui est une couleur douce finalement dans ce Gers, et dès que je peux, je m'y rends.
2: Très bien. Et d'ailleurs, la prochaine fois que vous viendrez à Agégun, j'espère que l'on vous fera découvrir la prison de Agégun. Est-ce qu'on vous en a parlé?
3: Ah, je ne connais pas la prison de Agégun.
2: Qui date du Moyen-Âge. Elle n'est pas très loin de là où vous avez chanté. C'est à découvrir absolument.
3: J'étais allé il y a quelques temps de ça au festival des Bandas à Condom.
2: Oui, très bien.
3: Et un superbe festival. Et j'étais allé parce qu'en fait, il qu'il y a une banda de chez moi qui s'appelle la banda Mescladis, qui a d'ailleurs gagné le festival des bandas. C'est donc c'est un festival qui me tient à cœur, parce que les bandas, ça fait aussi partie de notre culture occitane, dans le Gers et dans les autres départements.
2: Oui, parce que vous devez les croiser un petit peu partout, du nord au sud de l'Occitanie. Et est-ce que vous, dans un projet, vous auriez aimé aussi rajouter quelques sons comme ça de banda?
3: Il y a dans l'album Milan un titre où j'ai marié les sons de bandas à des sonorités plus actuelles. Et donc, on a essayé avec le réalisateur de marier des sons de cuivre, aussi de percussion de bandas sur un titre de l'album. Donc, ça fait vraiment partie aussi de notre couleur musicale de l'Occitanie, du Gers et de l'ensemble du territoire.
2: Voilà, merci à Johanda. On rappelle, le site c'est johanda.fr. Le titre c'est Occitania que vous entendez sur DFM. Et vous en entendrez d'autres, titres extraits de cet album. Et puis on vous attend très bientôt, donc au mois d'août, pour votre deuxième passage ici à Géguin. Merci beaucoup et puis bonne continuation. Et à très bientôt.
3: À très bientôt, peut-être dans le clip, dans le train où le clip a été tourné, au détour d'un des paysages occitans.
2: Pourquoi pas?

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1: Sur DFM 930, nos animaux sont à l'honneur. On va parler des animaux de compagnie et autres avec Marine et Nelly. Bonjour.
2: Bonjour.
3: Bonjour.
1: Alors, d'où vient l'idée de faire cette chronique? Et d'abord, racontez-nous rapidement votre passion pour ces animaux.
2: Eh bien, écoutez, moi, c'est Nelly. Et du coup, j'ai ouvert ma petite entreprise de pet sitting, c'est-à-dire de gardiennage animalier. Je suis passionnée des animaux depuis toujours. Et du coup, je me suis associée avec Marine, qui va vous expliquer ce qu'elle fait. Et on s'est dit qu'on avait vraiment envie de partager nos connaissances, tout ce qu'on pouvait pour les animaux.
3: Offrir tout ce qu'on peut offrir aux animaux. Donc du coup, moi c'est Marine, je suis diplômée en ostéopathie animale et aujourd'hui je fais de la thérapie manuelle et de la fasciathérapie pour les animaux dans un but de bien-être et d'accompagner tout type d'animaux au cours de leur vie, de leur péripétie surtout. Et ben moi, ma passion, c'est depuis toujours, je pense aussi également, mais je me posais toujours la question de comment un animal peut absorber toute notre sensibilité, nos émotions, et comment je peux les aider en fait face à ça, parce que ils sont toujours silencieux, ils disent jamais grand chose en soi.
2: C'est vrai.
3: Et en me formant du coup à l'ostéopathie, j'ai trouvé ma voie, je pense.
1: Alors comment va s'appeler cette chronique ?
2: L'instant animal.
1: Très bien, avec un petit slogan.
2: Oui, tout à fait. Alors. C'est deux voies pour le bien-être de vos compagnons.
1: Alors, deux voies, comment vont se dérouler ces chroniques? On va aborder un sujet sur lequel toutes les deux vous allez parler. Est-ce que c'est des sujets vraiment en lien pour que les auditeurs comprennent, des sujets importants aussi, graves, mais ça peut être aussi des sujets plus sympas?
2: Oui, tout à fait. Donc, il y a les choses peu réjouissantes, les parasites externes, internes, aussi tout ce qui est nuisance sonore, surtout qu'on arrive en été avec les événements feria, feux d'artifice, etc. Et il y aura aussi de plus jolies choses, si les adoptions sur les animaux. Voilà, il y a du positif aussi, bien sûr.
3: Oui, il y a aussi des conseils bien-être, des fois des petites choses qui nous paraissent évidentes, mais qui malheureusement ne sont pas évidentes pour tout le monde. Des petites astuces face à la chaleur, tout ça. Et on a choisi aussi deux voies parce que finalement, on travaille au contact des animaux, mais sur deux voies différentes.
2: Exactement.
3: Et c'était un bon moyen, je pense, de nous réunir et de montrer qu'en fait, pour accompagner un animal, des fois, c'est pluridisciplinaire et ça ne va que mieux.
2: Tout à fait. Et voilà. Les animaux et les humains.
1: Et les humains. On va vous retrouver sur l'antenne de DFM 930. Allez, petite question pour finir, pour Marine et Nelly. Votre animal chouchou à vous, est-ce que c'est plus les chats, les chiens, les chevaux, le girafe? Je sais pas.
2: Moi, ce serait peut-être plutôt les calopsites. Je sais pas si vous connaissez, c'est les petites perruches.
1: Ah oui.
2: Voilà. J'ai ma calopsite.
1: Elles viennent d'où?
2: D'Australie. Ma perruche est australienne d'origine, mais française de sang, hein, totalement.
1: Très bien. Et vous l'avez dans une cage?
2: Non, dans une pièce chez moi, avec volière, etc. Donc voilà, c'est de la récupération.
1: Très bien. Et vous?
3: Moi, c'est beaucoup plus classique. J'adore les chats. Je pense que tous ceux qui me connaissent savent que je voue une grande passion aux chats. Moi, j'ai un chat qui s'appelle Una Luna. C'est pareil, un sauvetage. Elle a été abandonnée dans un premier temps parce que ses premiers propriétaires étaient allergiques aux poils de chat. Et aujourd'hui, je cherche aussi à montrer que on peut faire autant de choses avec un chat qu'avec un chien. Parce que moi, je balade mon chat en liberté, en laisse, je l'amène partout. C'est juste une façon d'éduquer son chat et de voir son animal différemment que ce qu'il est. Et ce qui compte le plus, c'est, je pense, la relation qu'on entretient chacun avec son animal.
1: Merci, voilà tout ce que l'on va découvrir dans cette chronique sur DFM 930 avec Marine et Nelly. Merci à vous.
2: À bientôt.

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3: Nous sommes à la mairie de Lectoure avec Madame Claude Tastet. Bonjour.
4: Bonjour, bonjour à tous et à toutes.
3: Exposition qui aura lieu à la mairie de Lectoure. Ceux de Ravaruska et ses descendants. Pouvez-vous nous donner quelques informations sur cette association?
4: Alors l'association a été fondée dans les années 60, assez récemment, après la guerre. Et c'est une des associations qui a su perdurer parce qu'il y a beaucoup d'associations d'anciens combattants ou d'anciens prisonniers de guerre qui n'existent plus. Pourquoi est-ce qu'elle a perduré? Parce que ceux de Rava et leurs descendants forment une grande famille, parce qu'ils ont beaucoup souffert, ça a créé des liens très forts, et donc ça fait comme une famille. Il y a l'Union nationale, dont le siège est à Paris, et ensuite il y a des sections départementales, et il y a beaucoup de départements qui ont encore cette association active. Et donc cette exposition qui va être réalisée à Lectoure, c'est à l'occasion du congrès des anciennes de Rava du Gers qui va se tenir à Lectoure. C'est une exposition qui a été conçue par des historiens et anciennes de Rava, enfin leurs descendants. Elle a été conçue au niveau national et elle est d'une excellente qualité. Elle explique tout, Rava, pourquoi, comment, où, qui.
3: Ravaruska, c'est quoi? C'était quand? Et ça concerne combien de prisonniers?
4: Alors, Ravaruska était situé en Pologne, un territoire qui maintenant est situé en Ukraine, donc vraiment très loin à l'est. Ravaruska a ouvert en 1942. Pourquoi? Parce qu'en 1942, les Allemands n'avaient plus respecté le pacte allemand-germano-russe. Voilà, je ne trouve plus mes mots. Et donc, le front de l'Est s'ouvrait. Qui est concerné? Ce sont tout ce que les Allemands considéraient les fortes têtes et ils les traitaient de terroristes, c'est-à-dire des prisonniers qui avaient essayé de s'évader à plusieurs reprises ou bien qui avaient commis des sabotages, ou ceux qui étaient réfractaires au travail. Donc par mesure de représailles, d'ailleurs Ravaruska était appelé camp de représailles, par mesure de représailles, ils les ont envoyés très loin à l'est et ils avaient besoin de main d'œuvre pour soutenir l'effort du front de l'est. Ravaruska était située également dans une zone où il y avait énormément de juifs, donc ils ont commencé par éliminer les juifs par la Shoah par balle, puisque les camps d'extermination n'était pas encore en fonctionnement. Donc les anciens de Rava qui sont arrivés ont été témoins de la Shoah par balle. Et donc toute cette population juive qui était exterminée représentait une main d'œuvre qui allait disparaître et ils allaient la remplacer par des Français. Oui. Alors à Ravaruska, c'était essentiellement des Français. Il y avait également des Belges.
3: Alors on parle là du Gers. Combien de personnes ont été concernées par ce camp?
4: Je pense à peu près 80, mais peut-être plus, parce que certains ignoraient l'existence de cette association. Et donc, bon, par exemple, mais c'est dans le Lot-et-Garonne, je crois qu'il y a un monsieur qui était gendarme, qui est parti, qui a fait toute sa carrière à Outre-mer, et qui n'a découvert l'existence de cette association que de nombreuses années après sa retraite. Donc, au moins 80. Donc, 4 comptes de moi, et je crois 2 ou 3 Lectourois.
3: Cette exposition aura lieu à la mairie de Lectoure. Quelles sont les dates?
4: Donc c'est du lundi 15 juin au 28.
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1: Bonjour, c'est Julie Perret sur DFM 930. Vous écoutez mon nouveau titre, 3h21, une chanson sur les migraines. Bonne écoute et belle journée.

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3: Les reportages et les coulisses de Vic Fezensac, Pentecôte à Vic, avec cette fois-ci, bien non pas une fanfare, un DJ Valporès qui est avec nous. Vous avez joué hier soir, vendredi soir aussi. Parlez-nous un petit peu de votre métier aujourd'hui en 2026. C'est quoi d'être DJ dans des férias comme cela et quelle playlist on propose?
4: Alors déjà, bonjour tout le monde et excellente question, parce que des fois, je me ressasse un peu qu'est-ce que le métier de DJ aujourd'hui. C'est beaucoup de choses. La première, c'est bien sûr de mixer, que le public voit, mais derrière il y a des longs voyages aussi, faut le reconnaître, beaucoup de routes. Ensuite il y a écouter beaucoup de musique, voilà, il faut essayer d'écouter 2 heures de musique par jour, mais quand on dit écouter, c'est pas en faisant à côté, on est vraiment attentif, on fait vraiment des recherches. Moi, tous les morceaux que je joue sont retravaillés, donc on appelle ça réédité, donc je passe beaucoup de temps à garder que les drops, comme on dit, enlever tout ce qui du morceau ne m'intéresse pas, et je joue moi sur des formats d'une minute environ. C'est-à-dire que quand je fais un set comme vendredi de 2h30, j'ai envoyé à peu près 130-140 morceaux, donc ça c'est énorme. Après, il y a toute la technique de mix à travailler. Après, on fait toute la partie administrative, ce qui est beaucoup moins fun, avec les contrats, là, les facturations, tout ça, la SACEM, tout gérer tous ces aspects-là. Et après, on a aussi une grosse partie aujourd'hui, réseaux sociaux, qui est ultra importante, où moi je fais beaucoup de contenu. Et ça prend beaucoup de temps aussi, voilà, je fais un peu le tour. Et une grosse partie aussi promotion, c'est communiquer avec sa communauté, mais communiquer aussi avec les médias, ce que je suis en train de faire maintenant, avec les programmateurs, avec tous des gens qui peuvent nous faire aussi jouer, voilà, dans leur événement.
3: Ça veut dire que DJ aujourd'hui, c'est aussi devenir un musicien quelque part.
4: Oui, alors moi je me considère pas comme musicien, même si j'adore la partie, d'ailleurs j'en ai pas parlé, mais la partie production, puisque je produis mes morceaux, j'en fais à peu près environ, j'en fais 5 par an, où je sors des singles. Ça, j'adore cette partie-là de studio. Il y en a qui sont d'excellents musiciens, moi ça n'a pas été forcément le cas, mais si j'ai baigné dans une famille de musiciens, donc voilà, c'est peut-être pour ça que depuis tout petit, en fait, je suis passionné de DJing. Voilà, aujourd'hui, on peut considérer aussi que les platines, pour ceux qui font du scratch, puisqu'il y a des DJ qui se sont spécialisés là-dedans. Moi, j'ai des très bons amis qui sont champions du monde de scratch, avec qui on s'entend très bien, c'est devenu leur instrument de musique. Voilà, et puis il y en a qui ont des synthés à côté. On pourrait penser aujourd'hui à Moziman qui fait une excellente carrière, qui a ses synthés. Voilà, chacun après trouve son style. Moi, je le dis tout le temps, il faut que chaque DJ ait son style à la fois dans les transitions, dans ça bien sûr, son style musical, son univers musical, et même jusqu'à l'image, parce qu'on voit qu'aujourd'hui l'image c'est important. Voilà.
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3: Les reportages et les coulisses de Vic Fezensac, Pentecôte à Vic, avec DJ Valpores qui est avec nous.
4: Alors moi j'ai une drôle de carrière, parce que oui, effectivement, j'ai commencé à mixer il y a 25 ans. Au début, je faisais mes propres soirées à Paris, voilà. Puisque j'étais monté, il faut savoir, moi j'ai fait Sciences Po. Je suis monté travailler à Paris dans la Bourse. Jusqu'à 23 ans, j'étais jamais allé à Paris de ma vie. Donc c'est le petit gars du sud-ouest qui monte à la capitale. Donc comme tout le monde, j'ai pris le métro à l'envers, voilà, quand on connaît pas. Et quand je sortais à Paris, je m'embêtais un petit peu, voilà, je trouvais que les nuits parisiennes n'étaient pas très festives et conviviales, et donc j'ai commencé à faire mes propres soirées, j'ai mixé à mes propres soirées, c'est parti comme ça, en février, 1er février 2001, et donc cette année je fête des 25 ans, voilà, et après j'ai créé mon propre lieu qui s'appelait la Peña Festa, et après j'ai commencé à jouer une centaine de fois par an, et aujourd'hui, depuis plus de 15 ans, cette année je vais faire 120 dates à peu près, voilà, donc c'est une grosse tournée, quoi. Ici, je jouerai à Gimont, fin juin, donc je crois que de mémoire, c'est vendredi 26 juin. Donc Gimont qui fait des belles fêtes. Je jouerai en décembre aussi. J'étais invité à jouer, je l'ai plus en tête, j'en suis vraiment désolé. Il y aura un festival le samedi 19 décembre et ça se passera, je crois, autour de Riscle.
3: Merci beaucoup. Qu'est-ce qu'on pourrait dire aujourd'hui à un jeune qui est comme ça passionné de DJ, il commence un petit peu à mixer chez lui, parce qu'il y a beaucoup de monde sur la scène, on le sait. Qu'est-ce qui pourrait faire la différence? Et rappelez aussi que c'est énormément de travail.
4: Voilà, donc qu'est-ce qui pourrait faire la différence? Souvent, il y a des jeunes DJ qui m'écrivent ou viennent me parler comment je pourrais arriver à... Alors, le travail, le talent, il faut persister dans ce qu'on fait, être passionné, moi je pense. Et vraiment, la clé pour réussir, moi je pense, c'est quand même la production. Parce que si aujourd'hui, on veut se détacher, être connu, les DJ aujourd'hui, les stars, si on parle des plus grands, que ce soit Guetta, Ugel, c'est parce qu'ils produisent des morceaux et ils ont fait la différence comme ça. C'est pas forcément les meilleurs DJ en mix, hein, en transition. Par contre, ils ont des productions qui sont énormes. Mais après, j'irai travailler son set, trouver son identité. Pour moi, c'est hyper important, à la fois visuel, mais bien sûr dans la façon de mixer, dans les transitions. Donc, c'est tout cet univers-là, à travailler les réseaux sociaux, parce que c'est important aussi. On a vu des DJ comme Benz qui sont nés des réseaux sociaux. Donc, tout ça peut faire quand on est vous exposer, et puis pas avoir peur de jouer, aller jouer, contacter des bars, contacter des clubs, et puis s'investir et dire, eh ben, j'y vais, je me lance. Et parce qu'il faut jouer, en fait. Parce que si on joue pas et qu'on est que dans son salon ou sa chambre, c'est bien, hein, mais c'est pas comme ça qu'on se fait connaître aussi, donc si ce n'est qu'on les met sur les réseaux, mais après il faut aller jouer au contact, il faut aller au contact du public et commencer à faire son petit nom tranquillement et le faire vraiment par passion, parce que je pense que c'est un métier, si on le fait pas par passion, je suis pas sûr qu'on puisse le faire longtemps.
3: C'est que vous avez aussi encore ce côté animation de parler un petit peu avec les gens.
4: Au micro, alors un petit peu. J'en fais pas non plus, voilà. J'essaie de donner des impulsions un petit peu, parce que moi j'essaie de donner un petit peu d'impulsion. Par contre, je m'interdis à commenter la soirée ou à raconter ma vie au micro. C'est souvent des 1, 2, 3, go, voilà, ou des let's go, voilà, des choses comme ça qui puissent pousser le public, donner des bonnes vibes, quoi.
3: Et parmi toutes les scènes que vous avez faites, il y en a une dont vous rêvez, vous n'avez pas encore faite?
4: Une scène que j'ai pas encore faite. Alors c'est vrai que dans tout ce qui est sud-ouest, je joue quand même à peu près partout. Voilà. Non, aujourd'hui, ça serait d'aller à l'international qui
5: la
4: me plairait le
5: de
4: plus.
5: Ce
4: voilà. Voilà.
5: Dans
4: ça,
5: un
4: c'est,
5: instant.
4: C'est quelque chose qui pourrait me plaire. On parle d'Ibiza. Moi, je connaissais pas. Je suis allé voir. J'ai été agréablement surpris. Je m'attendais à quelque chose. J'avais peur de pas aimer. Je m'attendais peut-être à quelque chose de guindé ou, en fait, j'ai découvert, après, c'est l'Espagne, hein, voilà, ou enfin, peut-être la Catalogne là-bas, je sais pas. Mais en tout cas, c'était hyper convivial. J'ai adoré. Je trouve qu'il y avait une bonne énergie. Donc, faire des scènes à l'international, ce serait génial. Mais là, il faut encore du travail, arriver à se faire connaître, c'est ça. Hein,
3: Joachim Garraud a réalisé, je trouve, un bel ouvrage concernant le métier de DJ. Vous l'avez peut-être revu?
4: Non, alors j'en ai entendu parler. Déjà, je trouve que c'est un excellent artiste parce qu'il a fait des productions énormes. Hein. Je crois qu'il fait même les premiers titres de Guetta, si je me souviens bien, quand il se lance. Chapeau à lui, hein, il connaît bien le métier aussi. Donc, et puis excellent, excellent musicien.
3: C'est un livre à avoir dans sa bibliothèque.
4: Donc, celui-là, je vais l'acheter alors.
3: Merci beaucoup.
4: Allez, à 10 chats.

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0: La météo.
1: Ce matin, nous avons des températures comprises entre 19 et 20 degrés. On aura tout à l'heure 24 à 25 degrés en ce jeudi 16 juillet. Et pour cet après-midi, profitez du soleil avec des valeurs de 33 à 34 degrés. Ce soir, attention, peut-être des averses orageuses pourraient arriver sur la région avec des températures de 26 à 27 degrés. Belle journée avec DFM.

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1: Un jour, un prénom avec Valérie.
2: Aujourd'hui, 16 juillet, bonjour Elvire. Elvire est consciencieuse, discrète et très agréable à côtoyer. Elle a un sens inné de l'organisation et du devoir. Par exemple, elle ne peut pas quitter son travail sans que tout soit parfait et bien ordonné. Elle est très à l'aise en société et sait transmettre son optimisme. Votre couleur sera le orange. Bonne journée.

0: 33 à 34 degrés ce soir. Attention, peut-être des averses orageuses pourraient arriver sur la région avec des températures de 26 à 27 degrés. Belle journée avec DFM.
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0: Il est 6h.
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0: La météo.
1: Ce matin, nous avons des températures comprises entre 19 et 20 degrés. On aura tout à l'heure 24 à 25 degrés en ce jeudi 16 juillet. Et pour cet après-midi, profitez du soleil avec des valeurs de 33 à 34 degrés. Ce soir, attention, peut-être des averses orageuses pourraient arriver sur la région avec des températures de 26 à 27 degrés. Belle journée avec DFM.

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3: Aujourd'hui, 16 juillet, bonjour Elvire. Elvire est consciencieuse, discrète et très agréable à côtoyer. Elle a un sens inné de l'organisation et du devoir. Par exemple, elle ne peut pas quitter son travail sans que tout soit parfait et bien ordonné. Elle est très à l'aise en société et sait transmettre son optimisme. Votre couleur sera le orange. Bonne journée.

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2: Très belle journée et merci de votre fidélité. Nouvelle opération de secours en montagne. Hier, dans les Hautes-Pyrénées, une randonneuse d'une soixantaine d'années a lourdement chuté sur des rochers alors qu'elle se trouvait à proximité du refuge d'Estom dans la vallée du Lutour. Grièvement blessée, elle a été secourue par la CRS Pyrénées avant d'être héliportée vers le centre hospitalier de Tarbes. Une affaire d'espionnage présumée aux portes de Pau. Anna Novikova, la fondatrice de l'association humanitaire SOS Donbass, a de nouveau été

illégale ainsi que des menaces proférées à son encontre devant les gendarmes. La préfecture a été saisie pour mettre fin à cette occupation jugée illégale. Quel avenir pour l'ancienne tuilerie Housteau à Aurillan, un site industriel fondé en 1873 et qui se dégrade d'année en année. Aucun projet n'a pour l'instant abouti. L'occasion pour le préfet des Hautes-Pyrénées d'effectuer dernièrement une visite et d'échanger avec élus et associations pour la sauvegarde du site. Et puis, 1000 km à pied, ça use les souliers, mais pas la motivation d'un professeur de SVT. Il s'est lancé le défi de relier Rouen à Tarbes, les deux villes de son enfance. Un périple de 31 étapes au profit de l'association Premier de Cordée, qui permet aux enfants hospitalisés ou en situation de handicap d'accéder à la pratique sportive. Pour soutenir son défi, une cagnotte est disponible sur son site internet.

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1: Ce matin, nous avons des températures comprises entre 19 et 20 degrés. On aura tout à l'heure 24 à 25 degrés en ce jeudi 16 juillet. Et pour cet après-midi, profitez du soleil avec des valeurs de 33 à 34 degrés. Ce soir, attention, peut-être des averses orageuses pourraient arriver sur la région avec des températures de 26 à 27 degrés. Belle journée avec DFM.
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Bienvenue sur DFM, nous sommes jeudi, aujourd'hui 16 juillet, jour de la Saint Elvire. Juillet doit rôtir ce que septembre mûrira, dicton du jour. Ça rôtit bien quand même. Depuis ce début juillet, le soleil ce matin s'est levé à 6h27 et il va se recoucher à 21h33.

0: Avant de faire le point météo, on fait l'info, il est pile 7h.
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0: Avec Sylvie, bonjour.
2: Bonjour à tous. Emmanuel Macron attendu en fin de matinée à Fontainebleau. Il doit apporter son soutien à l'ensemble des femmes et des hommes mobilisés pour lutter contre les incendies. Et dans ce contexte, deux personnes soupçonnées d'être à l'origine des sinistres ont été mises en examen. Deux jeunes âgés de 18 ans, dont un pompier volontaire, ont été présentés à un juge d'instruction hier soir. Ils ont été placés en détention provisoire. En parallèle, la canicule commence à s'apaiser. Plus que 43 départements sont désormais en alerte orange pour canicule ou pour orage sur une grande partie est du pays. De violents orages qui se sont déjà abattus sur la Drôme et l'Ardèche hier. Des orages accompagnés de grêle et de vent jusqu'à 140 km/h. En Charente-Maritime, les habitants ont également dû faire face à des intempéries faisant des dégâts importants. Dans le reste de l'actualité, c'est une réforme sociétale majeure. Le fruit de 2 ans de débats parlementaires, les députés ont définitivement adopté la proposition de loi créant un droit à l'aide à mourir en France. Le texte prévoit d'autoriser pour la première fois l'assistance au suicide, voire l'euthanasie sous condition. Le principal suspect dans l'enquête sur la mort de Liana a été mis en examen pour le viol et le meurtre de la collégienne. L'homme âgé de 41 ans a fait valoir son droit au silence lors de son audition devant le juge d'instruction. Le déficit public risque d'atteindre 5,9% du produit intérieur brut en 2027 si la politique ne change pas. Eh bien, c'est l'alerte de 4 économistes missionnés par le ministère de l'Économie et des Finances dans un rapport dévoilé hier. Selon eux, la dette publique, de son côté, passerait de 118% du PIB attendu cette année. C'est le retour du leasing social aujourd'hui. Pour cette 3e édition, 50 000 véhicules électriques seront proposés à la location pour un loyer mensuel bien en dessous des prix du marché, moins de 200 euros par mois. Un dispositif qui s'adresse aux ménages modestes. Et puis le Tour de France et le Norvégien Søren Warenskjold a remporté au sprint la 11e étape à Nevers. Tadej Pogacar reste en jaune. Place aujourd'hui à la 12e étape, 179 km entre le circuit de Nevers-Magny-Cours et Chalon-sur-Saône. Excellent début de journée à tous.
0: Merci, vous revenez tout à l'heure dans le rendez-vous de 8h. À 7h30, ça sera l'information avec Jean-Marc en région. 7h02 et 55 secondes, la météo, l'horoscope à suivre. Bon petit déjeuner.
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0: La vigilance jaune est toujours maintenue sur le Gers et orange dans le Lot-et-Garonne. Ce matin, les températures entre 19 et 21 degrés, un petit peu d'air frais, un petit peu de vent. On aura 24 à 25 degrés à midi sur le sud-ouest. Et cet après-midi, on attend 33 degrés. Ça baisse un peu entre Condon, Auch, Agen, Nérac. Quelques risques d'orages sur Solomiac, sur Gimont et Mirande. Dans la soirée, c'est un risque d'orage avec peut-être des averses faibles sur l'ensemble du secteur de Vic-Fezensac, Castéra, Verduzan, Auch, Florence, Lectour, orageux à Agen, des averses près de Nérac et sur Éose, un risque d'orage. Nous serons ce soir en direct de Fourcès pour le premier marché de nuit. Voilà, la météo pour l'instant, ça reste orageux, mais pas de pluie dans la nuit. Ces orages s'évacuent assez rapidement d'ailleurs. Et puis on restera avec un ciel étoilé du 20 à 21 degrés au programme.
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0: Bon.
5: Bonjour à tous, nous fêtons Charlotte aujourd'hui. Alors, quoi de nouveau sous le soleil de juillet ?
6: Bélier, vous devrez vous fixer une ligne de conduite et un planning rigoureux afin de ne pas être débordé par toutes ces obligations du jour.
5: Taureau, vous entrez dans une période décisive. Pour certains, ça passe, pour d'autres, bien, oui, ça casse.
6: Gémeaux, attention à votre morale. Ne vous laissez pas distraire par une personne sincère mais qui paraît déprimée.
5: Cancer, votre capacité à aller au fond des choses sera aiguisée, mais vous devrez maîtriser certaines remarques.
6: Lion, si les autres vous énervent et que vous souhaitiez avoir la chance d'être seul pour faire ce que vous avez envie, et bien surtout, n'hésitez pas.
5: Vierge, prenez votre destin en main, n'attendez pas que cela tombe tout seul. Vous devez agir, saisir les opportunités, tant qu'il est encore temps.
6: Vous êtes balance, prenez le temps de vivre pour profiter pleinement des résultats.
5: Scorpion, attention à vous, vous avez tendance à forcer les choses.
6: Sagittaire, enfin une journée comme vous les aimez, tranquille et sereine.
5: Capricorne, c'est le bon moment pour montrer vos capacités.
6: Verseau, une rencontre intéressante, inattendue, pourra vous séduire, les Verseaux.
5: Enfin, Poisson, vous saurez glisser la petite goutte d'huile dans les rouages pour mener vos affaires à bien. Journée à tous, demain vous penserez bien à fêter Frédéric.
0: Et tout de suite, on retrouve l'événement du jour avec Pierre, bonjour.
7: Bonjour Jean-Pierre, bonjour à tous. Bonjour à vous qui nous écoutez près du musée du Frado à Condon sur 105.8. 16 juillet 1911, naissance à Independence dans le Missouri de l'actrice et danseuse américaine Ginger Rogers. Son apparition en 1930 dans Girl Crazy fait d'elle une star du jour au lendemain alors qu'elle n'a que 19 ans. Elle obtient en 1933 son premier vrai succès cinématographique avec le film 42e rue. Titre repris sur France Musique pour une émission sur la comédie musicale. Elle formera jusqu'à la fin des années 40 un duo de cinéma mythique avec Fred Astaire. Ils tourneront ensemble 10 films dans lesquels ils dansent et chantent tous les deux. En 1941, Ginger Rogers remporte l'Oscar de la meilleure actrice pour sa prestation dans Kitty Foyle. L'équipe de DFM 930 souhaite un joyeux anniversaire à Monsieur Jean-Christophe Gallet, maire de Ognax. Demain sera un autre jour.
0: Merci Pierre, 7h07.
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1: 7h11, les titres de la dépêche du midi ce matin. Feu dans la tête des pyromanes. 32 personnes soupçonnées d'être à l'origine des incendies survenus dans le pays. Ils ont été interpellés depuis le début de l'été. Qui sont ceux que l'on appelle les pyromanes? Et pourquoi passent-ils à l'acte? Le football, la Coupe du Monde n'est pas terminée pour l'équipe de France qui tentera de briguer la 3e place. Le dernier match de Didier Deschamps sur le banc. Ensuite, ça sera fini. Place à Zinedine Zidane pour une autre histoire. La politique, avec le Parlement, a définitivement adopté hier la proposition de loi créant un droit à l'aide à mourir, entérinant ainsi une promesse d'Emmanuel Macron longtemps retardée. Et puis, dans la colonne Dépêche du Midi Gers, on revient sur la mort de Liana, avec la mise en examen pour meurtre et viol, et puis quelques enjeux pour l'eau du robinet, une des questions qui revient dans toutes les régions de France ce matin. Et puis, on parle aussi de restauration, au restaurant comme au bar. Le fameux pourboire se fait discret. Inflation, paiement majoritairement effectué par carte bancaire. Face à cette tendance, le pourboire numérique peut-il trouver sa place? Témoignage dans un bar de Hoche. Et enfin, CDP distribution victime collatérale de la guerre en Iran. Le conflit Iran-USA a des conséquences bien réelles sur CDP distribution, la PME gersoise qui voit ses coûts s'envoler à peine à convaincre certaines enseignes de réouvrir les négociations commercial, une PME gersoise en plein bras de fer avec la grande distribution. Ils en parlent à la une du journal aujourd'hui.
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0: 7h15 et 40 secondes.
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19: 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Des campements, troupes du Our, les mortes pailles, des animations, des artisans en action, un grand marché et un spectacle de feu en nocturne le samedi. 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
7: Sur DFM, les rendez-vous TV, ce soir, la série Zodiac, 21h10. Sur la 2, N'oubliez pas les paroles, Secours populaire, une soirée spéciale, vacances. France 3, La stagiaire. France 4, Holmes, le film qu'Isabelle Huppert. France 5, Des trains pas comme les autres en Floride. Sur M6, Les Trois Mousquetaires, Milady, la suite de cette série de films. Sur Canal Plus, Miniature Wife, la série. LCP, un débat ce soir. Justice en France, Cour d'appel de Bordeaux, Cour d'assises de la Dordogne, crime, un viol devant la Cour d'assises. Arte propose l'épisode C1-2 de la série Sacha. W9, Il n'y a que la vérité qui compte. Sur TMC, Secret Story Prime 4. TFX, le film Bandidas avec Penélope Cruz et Salma Hayek. C-Star au cœur de l'enquête. Sur T18, Soleil Rouge avec Charles Bronson. Sur TF1 série film Elsbeth, Gulli propose Middle, le film sur l'équipe athlétisme, le meeting de Budapest. Sur Sister, les aventures de Tintin. RMC Story, le Big Deal spécial camping. RMC Découverte, super volcan, menace sur la planète. Et enfin, Fringe, l'épreuve à 21h10 sur RMC Life.
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7: 7h26.

Il naît de l'organisation et du devoir. Par exemple, elle ne peut pas quitter son travail sans que tout soit parfait et bien ordonné. Elle est très à l'aise en société et sait transmettre son optimisme. Votre couleur sera le orange. Bonne journée.

0: Merci Mel Bent sur DFM en ce jeudi 16 juillet. Dans un instant, on va refaire un point sur la météo et quelques températures relevées hier, notamment, qui nous seront données par Météo France à 7h40. On va faire un petit reportage, on partira à Condon, à Gauge, à la base de loisirs de Gauge. Il y aura une petite conférence de presse, à savoir comment faire évoluer cette base de loisirs. On en parlera avec Pierre et ses invités, 7h40, 8h40 et à 9h40. Tout de suite, Jean-Marc pour l'info, il est 7h30.
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3: Bonjour à toutes et à tous. L'adolescent de 17 ans qui avait plongé dans le Gave est décédé des suites de ses blessures. Avec l'un de ses amis, il s'amusait à se balancer au-dessus de l'eau en s'agrippant à une corde attachée à un arbre avant de sauter dans la rivière au niveau d'Artigolouve. Au moment de saisir une nouvelle fois la corde, le jeune homme s'est cogné la tête contre une branche avant de tomber dans l'eau. Transporté en urgence absolue vers le centre hospitalier de Pau, il est décédé dans la nuit. Jérôme Barella est sorti de prison hier pour être présenté devant un juge d'instruction. Une convocation en vue de sa mise en examen pour le viol et le meurtre de la petite Liana dans le Gers. Jusqu'ici, il n'était mis en examen que pour enlèvement et séquestration sur mineur. Jérôme Barella est actuellement incarcéré au centre pénitentiaire Pémaignan de Mont-de-Marsan. Les fêtes de Bayonne se sont ouvertes hier en présence de plusieurs dizaines de milliers de personnes. Et pendant les 5 jours de festivités, la ville déploie plusieurs dispositifs de prévention et d'accompagnement pour lutter contre les violences sexistes et sexuelles, avec un stand d'écoute et d'information, place du Réduit, des lieux refuges chez les commerçants et restaurateurs, ainsi que les espaces Safe Toki dans les Peñas. Une opération de sensibilisation contre la soumission chimique est également prévue samedi, avec des tests de détection mis à disposition du public. L'ours des Pyrénées au cœur d'une nouvelle bataille judiciaire. L'association One Voice a saisi hier le Conseil d'État pour faire annuler le nouvel arrêté gouvernemental qui autorise désormais les éleveurs, bergers et gestionnaires d'estives, après formation, à réaliser eux-mêmes les tirs d'effarouchement. L'association dénonce un recul de la protection du plantigrade et estime que ces opérations pourraient stresser les animaux sans prouver leur efficacité pour protéger les troupeaux. Et puis de bonnes affaires pour les plus jeunes en Occitanie. Jusqu'au 15 août, la région renouvelle pour la 6e année consécutive son opération des trains LIO à 1 euro. Une opération proposée aux jeunes de moins de 27 ans pour découvrir l'Occitanie à moindre coût.
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0: 35 à Montauban, Moissac, Toulouse, 34 degrés, du vent à Castres et Carcassonne avec 34 degrés, 33 à Perpignan, Narbonne, 36 à Montpellier et à Nîmes, il fera 36 degrés. Des orages qui pourraient arriver en fin d'après-midi, début de soirée, voilà, sur une partie du Gers et dans la soirée et une bonne partie de la nuit, c'est sur l'ensemble du Grand Sud-Ouest, avec peut-être des averses orageuses qui pourraient faire du bien, à confirmer donc dans les heures à venir. Cette nuit, on aura en deuxième partie une nuit étoilée avec du 20 degrés et demain, vendredi, eh bien, on retrouvera le matin du 17 à 18 degrés, là, des températures qui auront vraiment chuté, 23 degrés à midi à Vannes-sur-Belize et l'après-midi, les températures seront à peine de 29 degrés à Castéra-Verduzan, Anérac, Agen et Mont-de-Marsan. 7h35.
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0: Merci d'avoir choisi DFM. Belle matinée, bonne route sur les 102.5, 105.8 et le www.dfm930.com. On marque une pause, on retrouve un reportage. Nous partons en direction de Condon.
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3: Nous sommes au parc de loisirs de gauche avec monsieur le maire de Condon, Jean-François Sabatier. Bonjour.
4: Bonjour, bonjour à tous. Ce parc est un vrai monument pour l'ensemble des Condomois et une priorité aussi d'aménagement, de remise en valeur, avec d'énormes potentiels à nous de les exploiter.
3: Alors, on peut venir tout l'été là, du matin au soir, pour des activités variées.
4: Deux jeunes moniteurs, éducateurs qui sont ici pour toute une série d'activités le matin de 10h à midi et l'après-midi de 15h à 17h jusqu'à début août. Après, on peut toujours venir profiter de la base de loisirs de Gauge par soi-même. Et Dieu sait s'il y a des activités. C'est un bel endroit nature et détente. On peut faire du basket, on peut faire du skate, on peut faire du ping-pong. Il y a aussi du canoë-kayak. Bon, là, il faut louer les canoës-kayaks, mais il y a un parcours d'orientation. On peut promener son chien, et Dieu sait si beaucoup profitent de ce bel endroit pour promener son chien aussi. Donc, c'est véritablement un magnifique espace pour de multiples activités. Plus d'une dizaine d'hectares en bord de Baïse, même avec ces grandes chaleurs, il y fait bon venir se promener sur ces berges. Et c'est un bel espace de biodiversité aussi. Donc on veut mettre en avant ces espaces-là. C'est l'entrée de Condon pour la Baïse jusqu'à tout le long de la Baïse, même après les quais. Je pense qu'il y a un très beau projet à avoir.
3: Gauge, GAUGE, mais c'est écrit en petit. Hein.
4: C'est le nom que tous les mondes connaissent. Je pense qu'il y aurait un travail de définition de ce qu'est ce parc de gauche, de redéfinition, voilà, et de travailler avec l'ensemble des Condomois aussi, pour que gauche retrouve sa majuscule et ses lettres de noblesse.
3: Est-ce qu'on peut venir sans problème? Est-ce que c'est sécurisé?
4: Oui, on peut venir sans problème, sans aucun problème, à toute heure du jour. On peut flâner à ses occupations ici sans aucun souci.
3: C'était monsieur Jean-François Sabatier, maire de Condon, pour le Point Presse à la base de loisirs de Gauge. Madame Sophie Pujos, présidente de la communauté de communes de la Ténarèse.
5: C'est un point vraiment, on peut vraiment s'y divertir facilement avec, il y a des tables de ping-pong, il y a du canoë, là ils ont mis en place du tir à l'arc, des jeux de cartes, c'est très très agréable, effectivement il y a les sanitaires pas loin, il y a le moulin du Petit Gascon au ski qui est pas loin, donc pour aller boire un verre, etc. Donc le cadre est vraiment magnifique. Et on voit, on rencontre d'ailleurs beaucoup de personnes avec des animaux aussi, donc c'est un point propice et peut-être à mieux flécher ou mieux signaler pour que les gens viennent faire une promenade agréable dans ce parc.
3: Le parc, il appartient à la Ténarèse ou il appartient à la ville?
5: Le parc appartient à la ville de Condon, voilà. Et donc la ville fait partie de la communauté de communes de la Ténarèse, hein, d'où une intervention et une coopération dans le sens de service public qui est communautaire, puisque ce parc qui est magnifique, qui est peut-être mal connu des autres communes aussi de la Ténarèse, mériterait, on discutait, et monsieur le maire, de réfléchir à un nouveau nom, une nouvelle signalétique. Le parc appartient bien aux habitants de la commune de Condon.
3: Mais le CIAS a une obligation presque de donner la possibilité aux gens de trouver du plaisir et de se protéger de la chaleur, par exemple.
5: Oui, après c'est ce qu'on fait en fait, avec la coopération qu'on a avec la commune de Condon, c'est-à-dire qu'on met à disposition du personnel pour participer à l'animation de cette base de loisirs l'été, et ça depuis plusieurs années. On réfléchit, voilà, on observe, on constate. Le centre aqualudique, il est ici depuis une vingtaine d'années. Il est de belle qualité, ça, on ne peut pas le nier. Après, effectivement, comme tout centre aqualudique, il y a de la baisse de fréquentation et il y a aussi des coûts d'entretien qui sont très, très importants. Donc, puis voilà, une problématique à nous aussi qui va se poser sur les 20 prochaines années. Donc, voilà, il y aura des réflexions sans doute à mener pour savoir comment on peut avoir des points de fraîcheur sur toute la Ténarèse en fait, et bien penser avec un rapport environnement aussi qui soit réfléchi.
3: Puis il y a le problème des finances.
5: Les finances, c'est partout pareil, que vous preniez l'État, la région, le département, la communauté de communes et communes, on est tous en train de faire au mieux pour gérer l'argent public le mieux possible et voilà, et puis de prioriser les actions peut-être santé, les actions sociales, les actions du vieillissement de la population qui sont juste essentielles.
3: Dans la Ténarèse, il y a d'autres parcs de loisirs ou d'autres bases de loisirs.
5: Il y a le centre aqualudique et la base de Montréal, du Gers aussi, qui a été réhabilité et qui est aussi un point de promenade et de fraîcheur pour la zone autour de Montréal, du Gers. Voilà.
3: C'était Madame Sophie Pujos, présidente de la communauté de communes de la Ténarèse, pour le Point Presse à la base de loisirs de Gauges.
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6: Voici les offres d'emploi de cette semaine. En CDD, vendeur à Condon, assistant d'éducation en CDD à Condon, cariste en CDD à Condon, animateur périscolaire en CDD à Mouchamp, animateur périscolaire en CDD à Valence-sur-Béise, ouvrier agricole de grande culture en CDD à Blaziette, manutentionnaire en CDD à Thérobe, chef de réception, assistant direction en CDD à Castéra-Verduzan, cuisinier de restauration collective en CDD à Castéra. À Verduzan. Trextoriste en CDD à Lamotte-Goas. Assistant de gestion administrative en CDD à Lectour. Aide cuisine et plonge en CDD à Lanpax. Agent d'entretien de propreté de locaux en CDD à Vic-Fezensac. Agent des services en CDD à Vic-Fezensac. Et préparateur en pharmacie en CDD à Vic-Fezensac. Employé viticole polyvalent en CDD à Eose. Directeur à la haie en CDD à Eose. Assistant administratif agence immobilière en CDD à Florence. Chauffeur poids lourd en CDD à Sainte-Christie. Infirmier en CDD à Ordans-la-Roque. Tractoriste en CDD à Roquelaure. Cuisinier en CDD à Saint-Clar. Assistant administratif au service des impôts des entreprises en CDD dans le Gers, enquêteur de terrain satisfaction client en CDD dans le Gers et technicien modem en CDD dans le Gers.
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4: Amis actifs, bonjour. Le bonheur n'est pas seulement une question de chance ou de circonstances. Il peut être cultivé par nos actions et nos attitudes. Aussi, voici quelques étapes clés pour intégrer plus de bonheur dans votre vie. Condition numéro 1. Pratiquez la gratitude. Exprimer de la gratitude régulièrement peut augmenter votre niveau de bonheur. Prenez l'habitude de noter chaque jour 3 choses pour lesquelles vous êtes reconnaissant. Cette pratique aide à focaliser votre attention sur les aspects positifs de votre vie et à apprécier davantage ce que vous avez. Condition numéro 2. Cultivez des relations positives. Les relations humaines sont essentielles pour notre bien-être. Entourez-vous de personnes positives et bienveillantes qui vous soutiennent. Investissez du temps dans vos relations pour les renforcer et en tirer le meilleur. Condition numéro 3. Trouver un but. Donner du sens à sa vie peut contribuer au bonheur. Identifiez ce qui est important pour vous et engagez-vous dans des activités qui vous apportent un sentiment de réalisation et de signification. Que ce soit à travers le travail, les loisirs ou le bénévolat, trouvez ce qui vous passionne. Condition numéro 4. Vivre le moment présent. Apprenez à savourer le moment présent plutôt que de vous inquiéter constamment de l'avenir. La pratique de la pleine conscience peut vous aider à être plus attentif et à apprécier pleinement chaque instant. Condition numéro 5. Adoptez une attitude positive. Une attitude positive peut transformer votre perception des événements. Essayez de voir le bon côté des choses et de chercher des solutions plutôt que de vous concentrer sur les problèmes. Le pouvoir de la pensée positive peut améliorer votre humeur et augmenter pour sûr votre résilience face aux défis. Vous voici désormais armé pour cultiver le bonheur au quotidien. Belle journée à toutes et à tous et à très bientôt pour de nouvelles aventures pro.

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Nous sommes jeudi aujourd'hui, 16 juillet. Bonjour, bonne fête. Si vous connaissez Elvire, eh bien, c'est aujourd'hui Sainte Elvire et on dicton du jour. Juillet doit rôtir ce que septembre mûrira. Le côté rôti, comme je le disais tout à l'heure, on l'a bien eu. Ça baisse un peu les températures avant que ça remonte la semaine prochaine. Peut-être des orages ce soir à confirmer par Météo France. En tous les cas, le soleil s'est levé à 6h27. Il va se recoucher à 21h33 et on perd une minute d'ensoleillement.

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2: Bonjour à tous. Emmanuel Macron attendu en fin de matinée à Fontainebleau. Il doit apporter son soutien à l'ensemble des femmes et des hommes mobilisés pour lutter contre les incendies. Et dans ce contexte, deux personnes soupçonnées d'être à l'origine des sinistres ont été mises en examen. Deux jeunes âgés de 18 ans, dont un pompier volontaire, ont été présentés à un juge d'instruction hier soir. Ils ont été placés en détention provisoire. En parallèle, la canicule commence à s'apaiser. Plus que 43 départements sont désormais en alerte orange pour canicule ou pour orage sur une grande partie est du pays. De violents orages qui se sont déjà abattus sur la Drôme et l'Ardèche hier. Des orages accompagnés de grêle et de vent jusqu'à 140 km/h. En Charente-Maritime, les habitants ont également dû faire face à des intempéries faisant des dégâts importants. Dans le reste de l'actualité, c'est une réforme sociétale majeure. Le fruit de 2 ans de débats parlementaires, les députés ont définitivement adopté la proposition de loi créant un droit à l'aide à mourir en France. Le texte prévoit d'autoriser pour la première fois l'assistance au suicide, voire l'euthanasie sous condition. Le principal suspect dans l'enquête sur la mort de Liana a été mis en examen pour le viol et le meurtre de la collégienne. L'homme âgé de 41 ans a fait valoir son droit au silence lors de son audition devant le juge d'instruction. Le déficit public risque d'atteindre 5,9% du produit intérieur brut en 2027 si la politique ne change pas. Eh bien, c'est l'alerte de 4 économistes missionnés par le ministère de l'Économie et des Finances dans un rapport dévoilé hier. Selon eux, la dette publique, de son côté, passerait de 118% du PIB attendu cette année. C'est le retour du leasing social aujourd'hui. Pour cette 3e édition, 50 000 véhicules électriques seront proposés à la location pour un loyer mensuel bien en dessous des prix du marché, moins de 200 euros par mois. Un dispositif qui s'adresse aux ménages modestes. Et puis le Tour de France et le Norvégien Søren Warenskold a remporté au sprint la 11e étape à Nevers. Tadej Pogacar reste en jaune. Place aujourd'hui à la 12e étape, 179 km entre le circuit de Nevers-Magny-Cours et Chalon-sur-Saône. Excellent début de journée à tous.
0: Merci, 8h02 et 47 secondes, la météo.
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0: La météo. La météo à 8h03 avec donc des températures un petit peu moins chaudes et peut-être des orages ou une situation orageuse en fin d'après-midi. Actuellement, on est entre 20 et 21 degrés. On reste sur la vigilance jaune dans le Gers et orange dans le Lot-et-Garonne. Cet après-midi, avant les orages, il fera entre 33 et 34 degrés à Fleurance, Saint-Puy-Géguin, Castéra-Verduzan. 33 degrés à Vic-Fezensac et Auze, Casaubon et Valence-sur-Bèze. 34 degrés près de la Plume et la Montjoie. 33 degrés à Nérac, à Mézin et Montcrabeau. Donc ce soir, début de soirée ou début de nuit, on ne sait pas trop, peut-être des orages avec des averses orageuses et des températures de 26 à 27 degrés. Il faut savoir que les températures vont descendre et du coup, demain matin, pour ce vendredi, eh bien on aura à peine 18 à 19 degrés. On voit que ce n'était pas arrivé. Et il fera 23 degrés en fin de matinée vers midi à Valence-sur-Bèze, justement. L'après-midi de ce vendredi à 17, eh bien, on va retrouver des températures autour de 28 à 29 degrés. Vous voyez, on reste en dessous des 30 degrés. Et puis pour samedi après-midi, avec le retour du soleil, on aura à peine 30 degrés de moyenne sur le Gers, l'Anne-Lot-et-Garonne, Tarn-et-Garonne et les Hautes-Pyrénées, même la plaine toulousaine. Alors, le prochain point météo, c'est tout à l'heure à 9h. Et à 9h30, on refera bien sûr un point complet. On essaiera de se projeter sur les jours à venir. Il y aura un point météo, bien sûr, à 8h30. Je l'avais oublié. 8h04.
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5: Bonjour à tous, nous fêtons Charlotte aujourd'hui. Alors, quoi de nouveau sous le soleil de juillet ?
6: Bélier, vous devrez vous fixer une ligne de conduite et un planning rigoureux afin de ne pas être débordé par toutes ces obligations du jour.
5: Taureau, vous entrez dans une période décisive. Pour certains, ça passe, pour d'autres, bien, oui, ça casse.
6: Gémeaux, attention à votre morale. Ne vous laissez pas distraire par une personne sincère mais qui paraît déprimée.
5: Cancer, votre capacité à aller au fond des choses sera aiguisée, mais vous devrez maîtriser certaines remarques.
6: Lion, si les autres vous énervent et que vous souhaitiez avoir la chance d'être seul pour faire ce que vous avez envie, et bien surtout, n'hésitez pas.
5: Vierge, prenez votre destin en main. N'attendez pas que ça tombe tout seul. Vous devez agir, saisir les opportunités pendant qu'il est encore temps.
6: Vous êtes balance, prenez le temps de vivre pour profiter pleinement des résultats.
5: Scorpion, attention à vous, vous avez tendance à forcer les choses.
6: Sagittaire, enfin une journée comme vous les aimez, tranquille et sereine.
5: Capricorne, c'est le bon moment pour montrer vos capacités.
6: Verseau, une rencontre intéressante, inattendue pourra vous séduire, les Verseaux.
5: Enfin, Poisson, vous saurez glisser la petite goutte d'huile dans les rouages pour mener vos affaires à bien. Journée à tous, demain vous penserez bien fêter Frédéric.
0: 6 minutes et 42 secondes. Voici le retour de Pierre pour l'événement de ce jour. Bonjour.
7: Bonjour Jean-Pierre, bonjour à tous. Bonjour à vous qui nous écoutez près du musée du Frado à Condon sur 105.8. 16 juillet 1911, naissance à Independence dans le Missouri de l'actrice et danseuse américaine Ginger Rogers. Son apparition en 1930 dans Girl Crazy fait d'elle une star du jour au lendemain alors qu'elle n'a que 19 ans. Elle obtient en 1933 son premier vrai succès cinématographique avec le film 42e rue, titre repris sur France Musique pour une émission sur la comédie musicale. Elle formera jusqu'à la fin des années 40 un duo de cinéma mythique avec Fred Astaire. Ils tourneront ensemble 10 films dans lesquels ils dansent et chantent tous les deux. En 1941, Ginger Rogers remporte l'Oscar de la meilleure actrice pour sa prestation dans Kitty Foyle. L'équipe de DFM 930 souhaite un joyeux anniversaire à Monsieur Jean-Christophe Gallet, maire de Ognax. Demain sera un autre jour.
0: Merci Pierre. 8h08. Le retour des tubes.

0: sur DFM avec ce titre, cette reprise Final Countdown avec le groupe Europe, on s'en rappelle. Merci à David Guetta d'avoir remis à jour ce titre.
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0: Et l'info, ce sont les titres de votre journal La Dépêche du Midi, avec la une dans le Gers et dans le Lot-et-Garonne. Alors d'abord, dans le Gers, on parle de ces feux. On essaie de se mettre dans la tête des pyromanes, c'est compliqué. Hein. 32 personnes soupçonnées d'être à l'origine des incendies survenus dans le pays. Ils ont été interpellés depuis le début de cet été. Alors, qui sont ceux que l'on appelle les pyromanes et pourquoi passent-ils à l'acte? L'événement est à retrouver en page 2 et 3. Le football avec la Coupe du Monde n'est pas terminé pour l'équipe de France qui tentera de briguer la troisième place. Hein, le dernier match de Didier Deschamps sur le banc des Bleus. La fin de vie. Le Parlement a définitivement adopté hier la proposition de loi créant un droit à l'aide à mourir, entérinant ainsi une promesse d'Emmanuel Macron longtemps retardée. En page locale ce matin, on revient sur des titres comme par exemple au restaurant comme au bar. Le fameux pourboire se fait de plus en plus discret. Et vous, laissez-vous un pourboire? L'inflation, le paiement qui se fait de plus en plus par carte bancaire. Face à cette tendance, le pourboire numérique peut-il trouver sa place? Un petit témoignage sur une terrasse de Hoche. Ce matin, on parle aussi de cette entreprise CDP Distribution, victime collatérale de la guerre en Iran. Le conflit Iran-USA a des conséquences bien réelles sur l'entreprise CDP Distribution. La PME gersoise voit ses coûts s'envoler et peine à convaincre certaines enseignes de réouvrir les négociations commerciales. Explication à la une de votre journal ce matin dans la Dépêche du Midi. Et puis on parle de notre truc aussi, c'est le panneau pédagogique installé à Orlon-Laroque. Ce panneau pédagogique a été complètement détruit, renversé, brisé le 20 juin dernier après avoir été percuté par une voiture. Il n'a toujours pas été remplacé. Ce matin, dans la Dépêche du Midi, Jérôme Marella est mis en examen pour viol et meurtre. Un suspect dans l'affaire Aliana, il a été entendu ce mercredi par les juges d'instruction d'Agen. À l'issue de l'audition, il a été mis en examen pour meurtre et viol et en cours désormais la perpétuité. L'affaire continue. La restauration avec donc les fameux pourboires, ces pourboires désert les terrasses de café. Les pourboires ne sont quasiment plus donnés et c'est pareil dans d'autres métiers comme chez les coiffeuses. À Hoche, fuite CVM, quel est l'état du réseau d'eau potable sur Hoche? L'hôpital Lombèze, Jean-Pierre Cotte réélu président du conseil de surveillance. Et puis Marciac, le festival BIS se prépare aussi dans quelques jours. La Dépêche du Midi dans le Lot-et-Garonne, la une, bien c'est une autre affaire. Depuis 2024 et la disparition en Afrique du Sud de Mehdi Nergissi, ses parents, Jalid et Valérie, se battent pour que la justice soit faite pour la vérité. Et cette vérité, elle doit éclater au grand jour. 2 ans de combat déjà racontés à la une du journal. Ce matin, on parle aussi de sport avec quelques rendez-vous pour le SUA Agen. La passerelle qui s'écroule, le passage d'un poids lourd a provoqué la chute d'une partie du tablier de la passerelle piétonne Saint-Michel-Serre qui relie Agen au passage d'Agen. Ah oui. Alors, c'était ce mercredi. Que s'est-il exactement passé? La photo est assez impressionnante. Dans la Dépêche du Midi, à Villeneuve-sur-Lot, une soirée du 14 juillet en demi-teinte. Cet été, pour tout savoir sur ce qui vous attend durant la période estivale dans le Lot-et-Garonne, c'est à la une de la Dépêche du Midi. Et puis un agenais signe dans un club allemand, c'est en football. Vous allez découvrir là aussi son portrait. Bonne lecture avec la Dépêche du Midi.
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0: Il est 8h15.
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8: L'Hipporhum de Baron vous invite le samedi 25 juillet au concours régional d'élevage organisé par l'association Chevaux de Sport de Gascogne. Une exposition à découvrir à Roquepine, les skateboards de Liaou Kouma, église de Roquepine, du 20 juin au 20 septembre, tous les jours de 9h à 19h. Info 06 38 01 11 20. Vernissage le 20 juin à 18h. Exposition les skateboards Liaou Kouma, exposition à Roquepine à partir du 20 juin. À Valon-sur-Bise, le bal des pompiers, c'est le 18 juillet à 19h, place de l'Hôtel de Ville. À Valon-sur-Bise, on propose un repas à 20 euros, enfants 8 euros, apéritif, melon, jambon, poulet frites, salade, fromage, roustade, vin, café, Armagnac compris. À consommer avec modération. Animé par DJ Sergio, tombola, panier garni d'une valeur de 100 euros à gagner. Réservation 06 28 06 28 96. Bal des pompiers, le 18 juillet à 19h, place de l'Hôtel de Ville. À Valence-sur-Bise. 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
1: Sur DFM, les rendez-vous TV, ce soir, la série Zodiac, 21h10 sur la 2. N'oubliez pas les paroles, Secours Populaire, une soirée spéciale, vacances, France 3, La Stagiaire, France 4, Holmes, le film qu'Isabelle Huppert, France 5, Des trains pas comme les autres, en Floride. Sur M6, Les Trois Mousquetaires, Milady, la suite de cette série de films. Sur Canal+, Miniature Wife, la série LCP, un débat ce soir, Justice en France, Cour d'appel de Bordeaux, Cour d'assises de la Dordogne, crime, un viol devant la cour d'assises. Arte propose l'épisode C1-2 de la série Sacha. W9, Il n'y a que la vérité qui compte, sur TMC, Secret Story, Prime 4, TFX, le film Bandidas avec Penélope Cruz et Salma Hayek, C'est Star au cœur de l'enquête, sur T18, Soleil Rouge avec Charles Bronson. Sur TF1 série film Elsbeth, Gulli propose Middle, le film sur l'équipe athlétisme, le meeting de Budapest. Sur Sister, les aventures de Tintin. RMC Story, le Big Deal spécial camping. RMC Découverte, super volcan, menace sur la planète. Et enfin, Fringe, l'épreuve à 21h10 sur RMC Life.

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4: Aujourd'hui, 16 juillet, bonjour Elvire. Elvire est consciencieuse, discrète et très agréable à côtoyer. Elle a un sens inné de l'organisation et du devoir. Par exemple, elle ne peut pas quitter son travail sans que tout soit parfait et bien ordonné. Elle est très à l'aise en société et sait transmettre son optimisme. Votre couleur sera le orange. Bonne journée.
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0: sur DFM. Dans un instant, nous allons retrouver Aurélie pour le rendez-vous de l'info en région. Et ça sera en Albret. À l'occasion de l'Albret, une vente découverte estivale souffle sur le château de l'Albret. C'est le domaine royal Néraquet qui s'anime avec trois rendez-vous au programme photographie ancienne, maniement de l'épée, renaissance et grand jeu de piste nocturne au cœur de ce parc de la Garenne. De quoi séduire les curieux de tout âge. Hein. Toutes les informations sont auprès de l'office de tourisme de Nérac. Un vent de découverte estivale souffle sur ce château. Bonjour Aurélie, il est 8h30.
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2: L'info en Albret avec Aurélie Trévisan. La guerre de l'eau aura-t-elle lieu en Lot-et-Garonne? Depuis vendredi, un arrêté préfectoral place la majeure partie du département en situation d'alerte renforcée ou de crise. Conséquence, l'irrigation agricole est désormais strictement réglementée. Une décision vivement contestée par la coordination rurale 47. Son président José Pérez appelle les agriculteurs lot-et-garonnais à ne pas respecter ces restrictions si leurs cultures sont menacées. Dans une vidéo, il ajoute également: si on vient vous contrôler ou vous dire quoi que ce soit, appelez-nous, on viendra sortir ceux qui nous entravent chaque jour pour travailler et produire. Personne ne peut vous interdire quoi que ce soit chez vous. On poursuit avec une initiative en faveur de la jeunesse. À Nérac, l'opération Été Jeune est reconduite cette année. Une première session est actuellement en cours et deux autres auront lieu du 27 juillet au 7 août, puis du 10 au 21 août. Le principe est simple, proposer aux 14-18 ans de participer pendant les vacances d'été à des actions d'intérêt général. Encadrés par les services municipaux, les jeunes interviennent uniquement le matin sur différents chantiers d'amélioration du cadre de vie. En contrepartie de leur engagement, ils bénéficient d'un système de gratification dans les domaines de la culture, du sport, des loisirs, de la formation au secourisme ou bien encore du code de la route. Enfin, nous terminons cette édition avec un recensement pour le moins original en Lot-et-Garonne. Les habitants sont invités à rester attentifs à la présence éventuelle de scorpions autour de chez eux. Une demande qui peut surprendre, mais ces arthropodes sont installés dans le Mésinet depuis le 19e siècle, à la faveur des importations de liège, notamment en provenance d'Algérie. Parmi les invités, l'un d'eux s'est particulièrement plu sous nos latitudes, le scorpion noir à pattes jaunes. Si sa présence est connue depuis très longtemps par les habitants du Mésinet, les premiers signalements récents remontent à 2024 et 2025 sur les réseaux sociaux. Après plusieurs prélèvements réalisés par le Conservatoire d'espaces naturels de Nouvelle-Aquitaine, les prospections ont révélé une population plus importante que prévu. Les spécialistes évoquent en effet l'hypothèse de plusieurs milliers d'individus. Pas d'inquiétude toutefois, cette espèce n'est pas agressive envers l'homme et sa piqûre provoque généralement une douleur comparable à celle d'une guêpe. Les naturalistes cherchent désormais à mieux connaître sa répartition dans le département. Les habitants peuvent participer à cet inventaire en signalant leur observation à l'adresse antenne47@cen-na.org.
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0: La météo. Les températures continuent de grimper tout doucement avec

0: belle, on l'espère du moins. Mais ça reste à confirmer parce que Météo France ne nous donne pas d'informations supplémentaires. C'est un risque d'orage. On en est là et puis en fin de nuit, tout ça devrait disparaître. Mais on va se retrouver qu'un ciel étoilé avec une vingtaine de degrés. Donc pour demain vendredi, eh bien on peut vous dire que pour le matin, les températures seront en dessous des 20 degrés, entre 18 et 19 degrés au lever du jour. Et l'après-midi, si ça reste comme ça, eh bien on sera en dessous des 30 degrés, entre Castéra, Verdezan, Géguin, Saint-Puy, 29 degrés, 30 degrés à peine à Agen, 29 à Nérac. 8h passées de 35 minutes, on verra tout à l'heure pour le bulletin météo réactualisé au passage de 9h et de 9h30.
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0: Utopia, nouveau titre de Cascada.
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0: Après le reportage avec Pierre.
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3: Nous sommes au parc de loisirs de gauche avec monsieur le maire de Condon, Jean-François Sabatier. Bonjour.
4: Bonjour, bonjour à tous. Ce parc est un vrai monument pour l'ensemble des Condomois et une priorité aussi d'aménagement, de remise en valeur, avec d'énormes potentiels à nous de les exploiter.
3: Alors, on peut venir tout l'été là, du matin au soir, pour des activités variées.
4: Deux jeunes moniteurs, éducateurs qui sont ici pour toute une série d'activités le matin de 10h à midi et l'après-midi de 15h à 17h jusqu'à début août. Après, on peut toujours venir profiter de la base de loisirs de Gauge par soi-même. Et Dieu sait s'il y a des activités. C'est un bel endroit nature et détente. On peut faire du basket, on peut faire du skate, on peut faire du ping-pong. Il y a aussi du canoë-kayak. Bon, là, il faut louer les canoës-kayaks, mais il y a un parcours d'orientation. On peut promener son chien, et Dieu sait si beaucoup profitent de ce bel endroit pour promener son chien aussi. Donc, c'est véritablement un magnifique espace pour de multiples activités. Plus d'une dizaine d'hectares en bord de Baïse, même avec ces grandes chaleurs, il y fait bon venir se promener sur ces berges. Et c'est un bel espace de biodiversité aussi. Donc on veut mettre en avant ces espaces là. C'est l'entrée de Condon pour la Baïse jusqu'à tout le long de la Baïse, même après les quais. Je pense qu'il y a un très beau projet à avoir.
3: Gauge, GAUGE, mais c'est écrit en petit, hein.
4: C'est le nom que tous les Condomois connaissent. Je pense qu'il y aurait un travail de définition de ce qu'est ce parc de gauche, de redéfinition, voilà, et de travailler avec l'ensemble des Condomois aussi, pour que gauche retrouve sa majuscule et ses lettres de noblesse.
3: Est-ce qu'on peut venir sans problème? Est-ce que c'est sécurisé?
4: Oui, on peut venir sans problème, sans aucun problème, à toute heure du jour. On peut flâner à ses occupations ici sans aucun souci.
3: C'était monsieur Jean-François Sabatier, maire de Condon, pour le Point Presse à la base de loisirs de Gauge. Madame Sophie Pujos, présidente de la communauté de communes de la Ténarèze.
5: C'est un point vraiment, on peut vraiment s'y divertir facilement avec, il y a des tables de ping-pong, il y a du canoë, là ils ont mis en place du tir à l'arc, des jeux de cartes, c'est très très agréable, effectivement. Il y a les sanitaires pas loin, il y a le moulin du Petit Gascon aussi qui est pas loin, donc pour aller boire un verre, etc. Donc le cadre est vraiment magnifique. Et on voit, on rencontre d'ailleurs beaucoup de personnes avec des animaux aussi, donc c'est un point propice et peut-être à mieux flécher ou mieux signaler pour que les gens viennent faire une promenade agréable dans ce parc.
3: Le parc, il appartient à la Ténarèze ou il appartient à la ville?
5: Le parc appartient à la ville de Condon, voilà. Et donc la ville fait partie de la communauté de communes de la Ténarèze, hein, d'où une intervention, une coopération dans le sens de services publics qui est communautaire, puisque ce parc qui est magnifique, qui est peut-être mal connu des autres communes aussi de la Ténarèze, mériterait, on discutait, et monsieur le maire, de réfléchir à un nouveau nom, une nouvelle signalétique. Le parc appartient bien aux habitants de la commune de Condon.
3: Mais le CIAS a une obligation presque de donner la possibilité aux gens de trouver du plaisir et de se protéger de la chaleur, par exemple.
5: Oui, après c'est ce qu'on fait en fait, avec la coopération qu'on a avec la commune de Condon, c'est-à-dire qu'on met à disposition du personnel pour participer à l'animation de cette base de loisirs l'été, et ça depuis plusieurs années. On réfléchit, on observe, on constate. Le centre aqualudique, il est ici depuis une vingtaine d'années. Il est de belle qualité, ça on ne peut pas le nier. Après, effectivement, comme tout centre aqualudique, il y a de la baisse de fréquentation et il y a aussi des coûts d'entretien qui sont très très importants. Donc, une problématique à nous aussi qui va se poser sur les 20 prochaines années. Donc il y aura des réflexions sans doute à mener pour savoir comment on peut avoir des points de fraîcheur sur sur toute la Ténarèse en fait, et bien pensé, avec un rapport environnement aussi qui soit réfléchi.
3: Puis il y a le problème des finances.
5: Les finances, c'est partout pareil, que vous preniez l'État, la région, le département, la communauté de communes et communes, on est tous en train de faire au mieux pour gérer l'argent public le mieux possible, et voilà, et puis de prioriser les actions peut-être santé, les actions sociales, les actions du vieillissement de la population qui sont juste essentielles.
3: Dans la Ténarèse, il y a d'autres parcs de loisirs ou d'autres bases de loisirs.
5: Il y a le centre aqualudique et le base de Montréal du Gers aussi qui a été réhabilité et qui est aussi un point de promenade et de fraîcheur pour la zone autour de Montréal du Gers. Voilà.
3: C'était Madame Sophie Pujos, présidente de la communauté de communes de la Ténarèse, pour le point presse à la base de loisirs de Gauge.
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3: Amis actifs, bonjour. Le bonheur n'est pas seulement une question de chance ou de circonstances. Il peut être cultivé par nos actions et nos attitudes. Aussi, voici quelques étapes clés pour intégrer plus de bonheur dans votre vie. Condition numéro 1. Pratiquez la gratitude. Exprimer de la gratitude régulièrement peut augmenter votre niveau de bonheur. Prenez l'habitude de noter chaque jour 3 choses pour lesquelles vous êtes reconnaissant. Cette pratique aide à focaliser votre attention sur les aspects positifs de votre vie et à apprécier davantage ce que vous avez. Condition numéro 2. Cultivez des relations positives. Les relations humaines sont essentielles pour notre bien-être. Entourez-vous de personnes positives et bienveillantes qui vous soutiennent. Investissez du temps dans vos relations pour les renforcer et en tirer le meilleur. Condition numéro 3. Trouver un but. Donner du sens à sa vie peut contribuer au bonheur. Identifiez ce qui est important pour vous et engagez-vous dans des activités qui vous apportent un sentiment de réalisation et de signification. Que ce soit à travers le travail, les loisirs ou le bénévolat, trouvez ce qui vous passionne. Condition numéro 4. Vivre le moment présent. Apprenez à savourer le moment présent plutôt que de vous inquiéter constamment de l'avenir. La pratique de la pleine conscience peut vous aider à être plus attentif et à apprécier pleinement chaque instant. Condition numéro 5. Adoptez une attitude positive. Une attitude positive peut transformer votre perception des événements. Essayez de voir le bon côté des choses et de chercher des solutions plutôt que de vous concentrer sur les problèmes. Le pouvoir de la pensée positive peut améliorer votre humeur et augmenter pour sûr votre résilience face aux défis. Vous voici désormais armé pour cultiver le bonheur au quotidien. Belle journée à toutes et à tous et à très bientôt pour de nouvelles aventures pro.
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2: 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Dans un instant, on va refaire un point sur la météo. Juste le temps pour nous noter sur vos agendas. Si vous aimez l'artiste Daguerre, de plus de 20 ans de carrière, avec un nouvel album qui sort cette année, il sera en concert vendredi 17 juillet à la scène de la halle du passage d'Agen, avec une première partie qui sera notamment réalisée par Davy Kempe. Donc ça, c'est le concert de Daguerre au passage d'Agen ce vendredi. Et puis, vous avez d'autres rendez-vous, le marché Gourmonde de Sérignac-sur-Garonne qui vous attend à Collignac-Saint-Cyr, les semelles roses pour marcher avec l'espoir. C'est un rendez-vous pour une belle association. On vous attend donc là aussi sur rendez-vous. C'est ce week-end du côté de Collignac-Saint-Cyr, les semelles roses pour marcher avec l'espoir. Dans un instant sur DFM, le retour des tubes. Il est pile 9h, bonjour.
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2: L'actualité en deux minutes avec Sylvie, bonjour.
3: Bonjour à tous. Emmanuel Macron à Fontainebleau aujourd'hui. Le président se rend en fin de matinée sur le site des incendies qui ravagent la forêt depuis dimanche. Selon l'Élysée, il vient apporter son soutien aux personnes mobilisées contre les flammes. Flammes qui ont déjà parcouru plus de 2000 hectares. Et les deux personnes soupçonnées d'avoir déclenché les feux en forêt de Fontainebleau ont été mises en examen et placées en détention provisoire hier. Parmi les suspects, ce jeune pompier volontaire de 18 ans. Il a dans un premier temps reconnu avoir mis le feu à des brindilles avec un briquet et de l'essence avant de revenir sur ses aveux. Et 46 départements toujours en vigilance orange aujourd'hui, 31 pour canicule et 15 pour des risques d'orages violents. Cette dernière alerte débute à 14h et s'étend du Berry à la Franche-Comté. Météo France prévient qu'ils seront accompagnés de possibles grosses grêles, de pluie, de vent et d'une activité électrique intense. Déjà hier, près de 24 000 impacts de foudre ont été comptabilisés en France. Dans le reste de l'actualité, l'Assemblée nationale a définitivement adopté hier la loi sur l'aide à mourir. L'entrée en vigueur effective est espérée pour début 2027. Le Premier ministre Sébastien Lecornu ayant déjà annoncé qu'il saisirait le Conseil constitutionnel. Et le projet de loi d'urgence agricole de nouveau en discussion. Députés et sénateurs se réunissent aujourd'hui en commission mixte paritaire afin de décider du sort du texte. Un texte largement modifié par le Sénat pour assouplir certaines réglementations environnementales. Les sénateurs qui ont notamment autorisé la réintroduction de deux pesticides pour certaines filières. Le possible delphinarium du zoo de Beauval en suspens, alors que le zoo devait en partie accueillir des dauphins de l'ancien Marineland d'Antibes. Le tribunal administratif d'Orléans a été saisi en urgence par l'association Cétacé qui conteste ce futur centre de recherche pour dauphins. Pour les défenseurs des animaux, ce projet contourne la loi de 2021 interdisant les delphinariums. La décision est donc attendue aujourd'hui. Et puis en football, l'Argentine vient à bout de l'Angleterre en demi-finale de la Coupe du Monde. Les Argentins qui se sont imposés 2-1. Excellente matinée à tous.
2: Merci. Le prochain rendez-vous avec l'actualité, ça sera tout à l'heure dans le journal de 9h30. 9h02 minutes et 33 secondes.
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2: Le bulletin météo avec des températures pour cette journée. Alors, bulletin réactualisé, on est en vigilance jaune dans le Gers. C'est toujours un petit peu orange pour vous dans le Lot-et-Garonne. Ça devrait repasser en jaune dans la journée. Nous avons des températures de 23 à 24 degrés, avec un ciel plus ou moins bleu. Par endroits, c'est un petit peu gris. Et puis cet après-midi, nous aurons jusqu'à 33 à 34 degrés. C'est en fin d'après-midi que l'on prévoit là aussi sur le département Gers, Land, Lot-et-Garonne et le Tarn-et-Garonne, même dans les Hautes-Pyrénées, des averses orageuses qui pourraient arriver, passer une petite partie de la nuit et ensuite le ciel va se dégager. On aura du 19 à 20 degrés en fin de nuit avec un ciel étoilé. Demain, vendredi, le matin, il fera 18 degrés à Condon pour profiter de l'air frais, 24 degrés à midi à Florence et à Lectoure, et puis l'après-midi, les températures ne vont pas dépasser les 29 degrés à Saint-Puy-Chéguin, Castéra-Verduzan, 29 à Vic et Auze, Cazaubon, Barbotan, La Plume et Nérac. Pour votre début de week-end, samedi, eh bien samedi après-midi, les températures sans excès avec un beau soleil seront de 29 à 30 degrés. 9h04.
5: Bonjour à tous, nous fêtons Charlotte aujourd'hui. Alors, quoi de nouveau sous le soleil de juillet ?
6: Bélier, vous devrez vous fixer une ligne de conduite et un planning rigoureux afin de ne pas être débordé par toutes ces obligations du jour.
5: Taureau, vous entrez dans une période décisive. Pour certains, ça passe, pour d'autres, bien, oui, ça casse.
6: Gémeaux, attention à votre morale. Ne vous laissez pas distraire par une personne sincère mais qui paraît déprimée.
5: Cancer, votre capacité à aller au fond des choses sera aiguisée, mais vous devrez maîtriser certaines remarques.
6: Lion, si les autres vous énervent et que vous souhaitiez avoir la chance d'être seul pour faire ce que vous avez envie, et bien surtout, n'hésitez pas.
5: Vierge, prenez votre destin en main, n'attendez pas que ça tombe tout seul. Vous devez agir, saisir les opportunités tant qu'il est encore temps.
6: Vous êtes balance, prenez le temps de vivre pour profiter pleinement des résultats.
5: Scorpion, attention à vous, vous avez tendance à forcer les choses.
6: Sagittaire, enfin une journée comme vous les aimez, tranquille et sereine.
5: Capricorne, c'est le bon moment pour montrer vos capacités.
6: Verseau, une rencontre intéressante, inattendue pourra vous séduire, les Verseaux.
5: Enfin, Poisson, vous saurez glisser la petite goutte d'huile dans les rouages pour mener vos affaires à bien. Journée à tous, demain vous penserez bien à fêter Frédéric.
2: Et tout de suite, on retrouve l'événement du jour avec Pierre. Bonjour.
7: Bonjour Jean-Pierre. Bonjour à tous. Bonjour à vous qui nous écoutez près du musée du Frado à Condon sur 105.8. 16 juillet 1911. Naissance à Independence, dans le Missouri, de l'actrice et danseuse américaine Ginger Rogers. Son apparition en 1930 dans Girl Crazy fait d'elle une star du jour au lendemain alors qu'elle n'a que 19 ans. Elle obtient en 1933 son premier vrai succès cinématographique avec le film 42e rue, titre repris sur France Musique pour une émission sur la comédie musicale. Elle formera jusqu'à la fin des années 40 un duo de cinéma mythique avec Fred Astaire. Ils tourneront ensemble 10 films dans lesquels ils dansent et chantent tous les deux. En 1941, Ginger Rogers remporte l'Oscar de la meilleure actrice pour sa prestation dans Kitty Foyle. L'équipe de DFM 930 souhaite un joyeux anniversaire à M. Jean-Christophe Gallet, maire de Ognax. Demain sera un autre jour.
2: 9h06, le retour des tubes sur DFM avec M.

d'FM 9h10, quelques rendez-vous à noter. Nous allons partir du côté de La Montjoie. Ça sera le 1er août prochain. Le village va prendre des airs de village d'irréductibles gaulois. À l'invitation de l'amicale des sapeurs-pompiers, les habitants sont attendus. Alors costumés hein, pour un grand banquet traditionnel autour du sanglier à la broche, agrémenté de joutes verbales humoristiques et d'une animation musicale. Le 1er août, dont le public est attendu, déguisez-vous, amusez-vous, prenez les personnages qui vous plaisent hein, pour incarner ces moments magiques autour de cet esprit gaulois, le grand banquet gaulois à La Montjoie. Et de retour, vous avez noté la date, c'est le samedi 1er août. Dans un instant, le retour des tubes. Ah mais non, c'est maintenant, avec Oshi. Allô docteur.

0: Oshi a un sens sur DFM. On a le temps de parler d'un rendez-vous avec l'association La Boîte à Jouer à Con, donc qui va reprendre sa route pour l'été. Vous allez sûrement les croiser. Cette troupe qui présente la 36e édition de son festival La Théâtre en Pays de Gascogne. 20 dates proposées d'ici le 19 août avec des pièces comme Arlequin, Poli par l'amour, qui ramène la comédie sous les cloîtres de Condon. Voilà. Donc ces spectacles ne seront pas annulés. Hein. Ces rendez-vous, outre Condon, le mercredi, vous avez Eos le vendredi, La Boîte à Jouer se produira le mardi à Cassaigne, avec Barbe Bleue, une création avec déambulation entre les parcs de la cour du château ainsi que le Mont de Plat d'Arnold Painter en tournée et la légende de Garrigou de Daudet. Voilà, ça sera notamment à Gondrin. Et puis le 13 et 14 août, avec 5 spectacles, ils vont visiter 5 siècles de théâtre. C'est ce que raconte l'article de La Dépêche du Midi. Voilà, c'est ce que l'on note de la part de Victor, qui a donc répondu aux questions des journalistes et qui parle de cette tournée. 20 dates proposées d'ici le 19 août avec La Boîte à Jouer. N'oubliez pas d'aller les voir et de passer un bon moment avec eux.
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0: 9h16. 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

cinéma. Sur DFM, les rendez-vous TV, ce soir, la série Zodiac, 21h10 sur la 2. N'oubliez pas les paroles, Secours Populaire, une soirée spéciale, vacances. France 3, La Stagiaire. France 4, Holmes, le film qu'Isabelle Huppert. France 5, Des trains pas comme les autres en Floride. Sur M6, Les Trois Mousquetaires, Milady, la suite de cette série de films. Sur Canal Plus, Miniature Wife, la série LCP, un débat ce soir. Justice en France, Cour d'appel de Bordeaux, Cour d'assises de la Dordogne, crime, un viol devant la Cour d'assises. Arte propose l'épisode C1-2 de la série Sacha. W9, Il n'y a que la vérité qui compte. Sur TMC, Secret Story Prime 4. TFX, le film Bandidas avec Penélope Cruz et Salma Hayek. C'est Star au cœur de l'enquête. Sur T18, Soleil Rouge avec Charles Bronson. Sur TF1 série film Elsbeth, Gulli propose Middle, le film sur l'équipe athlétisme, le meeting de Budapest. Sur Sister, les aventures de Tintin. RMC Story, le Big Deal spécial camping. RMC Découverte, super volcan, menace sur la planète. Et enfin, Fringe, l'épreuve à 21h10 sur RMC Life.

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3: Aujourd'hui, 16 juillet, bonjour Elvire. Elvire est consciencieuse, discrète et très agréable à côtoyer. Elle a un sens inné de l'organisation et du devoir. Par exemple, elle ne peut pas quitter son travail sans que tout soit parfait et bien ordonné. Elle est très à l'aise en société et sait transmettre son optimisme. Votre couleur sera le orange. Bonne journée.

0: Lisa qui fait son petit passage ici dans Gers. C'était à l'occasion du Festival des Bandas. Il est 9h30.
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0: on fera la météo.
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3: Très belle journée et merci de votre fidélité. Nouvelle opération de secours en montagne. Hier, dans les Hautes-Pyrénées, une randonneuse d'une soixantaine d'années a lourdement chuté sur des rochers alors qu'elle se trouvait à proximité du refuge d'Estom dans la vallée du Lutour. Grièvement blessée, elle a été secourue par la CRS Pyrénées avant d'être héliportée vers le centre hospitalier de Tarbes. Une affaire d'espionnage présumée aux portes de Pau. Anna Novikova, la fondatrice de l'association humanitaire SOS Donbass, a de nouveau été entendue hier par le juge d'instruction. Placée en détention provisoire depuis novembre dernier, elle est soupçonnée d'avoir voulu transmettre des informations sensibles au service de renseignement russe. Accusation contestée par la principale intéressée. Dans cette affaire, un autre homme est mis en examen pour intelligence avec une puissance étrangère. Il est soupçonné d'avoir mis en relation les renseignements russes et un parti indépendantiste corse prêt à agir en faveur des intérêts de la Russie. Le bras de fer continue à Vieux-Boucau. Le maire a porté plainte contre le cirque Zavata installé sans autorisation sur un terrain communal. L'élu dénonce des dégradations, un raccordement électrique illégal ainsi que des menaces proférées à son encontre devant les gendarmes. La préfecture a été saisie pour mettre fin à cette occupation jugée illégale. Quel avenir pour l'ancienne tuilerie Housteau à Aurillan, un site industriel fondé en 1873 et qui se dégrade d'année en année. Aucun projet n'a pour l'instant abouti. L'occasion pour le préfet des Hautes-Pyrénées d'effectuer dernièrement une visite et d'échanger avec élus et associations pour la sauvegarde du site. Et puis, 1000 km à pied, ça use les souliers, mais pas la motivation d'un professeur de SVT. Il s'est lancé le défi de relier Rouen à Tarbes, les deux villes de son enfance. Un périple de 31 étapes au profit de l'association Premier de Cordée qui permet aux enfants hospitalisés ou en situation de handicap d'accéder à la pratique sportive. Pour soutenir son défi, une cagnotte est disponible sur son site internet.
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0: La météo avec des températures pour aujourd'hui qui seront quand même moins chaudes, même si on est toujours en vigilance jaune et vigilance orange pour le Lot-et-Garonne. Ça n'a pas changé depuis ce matin. Nous avons actuellement du 23 à 24 degrés. On aura 27 degrés avant midi sur Condon et sur Auch. Cet après-midi, les températures ne vont pas dépasser les 33 à 34 degrés. L'arrivée d'orage sûrement en fin d'après-midi ou début de soirée. Orage et averse avec des valeurs de 26 à 27 degrés. Dans la nuit, les températures vont baisser entre 19 et 20 degrés. Et puis demain, vendredi, nous aurons donc le matin un ciel plus ou moins dégagé avec 18 degrés prévus à Florence, Lectoure et Miradoux. La fin de matinée, c'est du 23 degrés à Nogaro. Puis l'après-midi, on atteint difficilement les 29 degrés à Castéra-Verduzan. Pour votre week-end, samedi après-midi, nous aurons des températures de 28, 29 et 30 degrés, pas plus. Pour le reste de ce week-end, la journée de dimanche 19

0: bulletin de Météo France qui est réactualisé assez souvent dans la journée. Le prochain point météo chez nous, c'est à partir de midi et de midi 30.
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Parmi les festivités de l'été, il y a un rendez-vous. Si vous aimez cette époque, qui est l'époque de la Rome antique, avec les gladiateurs qui sont prêts pour le combat, vous voulez vous faire plaisir, bah, samedi et dimanche prochain, à partir de 10h, durant toute la journée, la Domu de Ciotat accueillera la fête romaine d'Elusa. C'est à Éose. Voilà. Pour tout public, on vous invite à remonter le temps pour découvrir l'histoire des Gaulois et des Romains qui investiront le site le temps d'un week-end riche en animation pour les petits et pour les grands. Toutes les informations sont disponibles sur l'office de tourisme sur Éose. Sinon, vous avez aussi toutes les informations en temps pas sur les réseaux sociaux Éose. La Domu de Ciotat, voilà. Et si vous voulez vous déguiser vous aussi et vous plonger dans un costume de Romain ou de Gaulois, il y aura tout ce qu'il faut, tout sera là aussi disponible pour vous. Et on a même un spectacle équestre avec Equivolt que l'on salue, qui promet un petit moment spectaculaire. Les cavaliers vont réaliser des figures de haute voltige inspirées de celles pratiquées dans la Rome antique. Puis à 16h15, le spectacle Danse des Gladiateurs, proposé par une école de danse qui va réunir combat de gladiateurs et danse antique.

0: époque, deux univers que tout semble opposé se mêleront au profit de ce très beau spectacle. Voilà pour ce week-end à Eauze, le samedi 18 et dimanche 19 juillet à partir de 10h. Et de Eauze, nous prenons la route direction Condon.
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3: Nous sommes au parc de loisirs de gauche avec monsieur le maire de Condon, Jean-François Sabatier. Bonjour.
4: Bonjour, bonjour à tous. Ce parc est un vrai monument pour l'ensemble des Condomois et une priorité aussi d'aménagement, de remise en valeur, avec d'énormes potentiels à nous de les exploiter.
3: Alors, on peut venir tout l'été là, du matin au soir, pour des activités variées.
4: Deux jeunes moniteurs, éducateurs qui sont ici pour toute une série d'activités, le matin de 10h à midi et l'après-midi de 15h à 17h jusqu'à début août. Après, on peut toujours venir profiter de la base de loisirs de Gauche par soi-même. Et Dieu sait s'il y a des activités. C'est un bel endroit nature et détente. On peut faire du basket, on peut faire du skate, on peut faire du ping-pong. Il y a aussi du canoë-kayak. Bon, là, il faut louer les canoës-kayak, mais il y a un parcours d'orientation. On peut promener son chien. Et Dieu sait si beaucoup profitent de ce bel endroit pour promener son chien aussi. Donc, c'est véritablement un magnifique espace pour de multiples activités. Plus d'une dizaine d'hectares en bord de Baïse, même avec ces grandes chaleurs, il y fait bon venir se promener sur ces berges. Et c'est un bel espace de biodiversité aussi. Donc on veut mettre en avant ces espaces-là. C'est l'entrée de Condon pour la Baïse jusqu'à tout le long de la Baïse, même après les quais. Je pense qu'il y a un très beau projet à avoir.
3: Gauge, GAUGE, mais c'est écrit en petit. Hein.
4: C'est le nom que tous les Condomois connaissent.
3: Je
4: pense qu'il y aurait un travail de définition de ce qu'est ce parc de gauche, de redéfinition, voilà, et de travailler avec l'ensemble des Condomois aussi, pour que gauche retrouve sa majuscule et ses lettres de noblesse.
3: Est-ce qu'on peut venir sans problème? Est-ce que c'est sécurisé?
4: Oui, on peut venir sans problème, sans aucun problème, à toute heure du jour. On peut flâner à ses occupations ici sans aucun souci.
3: C'était monsieur Jean-François Sabatier, maire de Condon, pour le Point Presse à la base de loisirs de Gauche. Madame Sophie Pujos, présidente de la communauté de communes de la Ténarèze.
5: C'est un point où vraiment, on peut vraiment s'y divertir facilement avec, il y a des tables de ping-pong, il y a du canoë, là ils ont mis en place du tir à l'arc, des jeux de cartes, c'est très très agréable, effectivement. Il y a les sanitaires pas loin, il y a le moulin du Petit Gascon aussi qui est pas loin, donc pour aller boire un verre, etc. Donc le cadre est même magnifique. Et on voit, on rencontre d'ailleurs beaucoup de personnes avec des animaux aussi, donc c'est un point propice et peut-être à mieux flécher ou mieux signaler pour que les gens viennent faire une promenade agréable dans ce parc.
3: Le parc, il appartient à la Ténarèze ou il appartient à la ville?
5: Le parc appartient à la ville de Condon, voilà. Et donc la ville fait partie de la communauté de communes de la Ténarèze, hein, d'où une intervention, une coopération dans le sens de service public qui est communautaire, puisque ce parc qui est magnifique, qui est peut-être mal connu des autres communes aussi de la Ténarèze, mériterait, on discutait, et monsieur le maire, de réfléchir à un nouveau nom, une nouvelle signalétique. Le parc appartient bien aux habitants de la commune de Condon.
3: Mais le CIAS a une obligation presque de donner la possibilité aux gens de trouver du plaisir et de se protéger de la chaleur, par exemple.
5: Oui, après c'est ce qu'on fait en fait, avec la coopération qu'on a avec la commune de Condon, c'est-à-dire qu'on met à disposition du personnel pour participer à l'animation de cette base de loisirs l'été, et ça depuis plusieurs années. On réfléchit, voilà, on observe, on constate. Le centre aqualudique, il est ici depuis une vingtaine d'années. Il est de belle qualité, si on ne peut pas le nier. Après, effectivement, comme tout centre aqualudique, il y a de la baisse de fréquentation et il y a aussi des coûts d'entretien qui sont très très importants. Donc, puis voilà, une problématique à nous aussi qui va se poser sur les 20 prochaines années. Donc voilà, il y aura des réflexions sans doute à mener pour savoir comment on peut avoir des points de fraîcheur sur toute la Ténarèse en fait, et bien penser avec un rapport environnement aussi qui soit réfléchi.
3: Puis il y a le problème des finances.
5: Les finances, c'est partout pareil, que vous preniez l'État, la région, le département, la communauté de communes et communes, on est tous en train de faire au mieux pour gérer l'argent public le mieux possible, et voilà, et puis de prioriser les actions peut-être santé, les actions sociales, les actions du vieillissement de la population qui sont juste essentielles.
3: Dans la Ténarèse, il y a d'autres parcs de loisirs ou d'autres bases de loisirs.
5: Il y a le centre aqualudique et la base de Montréal du Gers aussi qui a été réhabilité et qui est aussi un point de promenade et de fraîcheur pour la zone autour de Montréal du Gers. Voilà.
3: C'était Madame Sophie Pujos, présidente de la communauté de communes de la Ténarèse, pour le point presse à la base de loisirs de Gauges.
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0: Et le 23 juillet, on sera bien sûr en direct sur DFM 930 pour ce premier marché de l'été sur ce village de Fourcès que l'on salue où ils nous écoutent sur les 105.8 et le www.dfm930.com. Festival, on parle de Jazz in Martiac, le Festival Bis est à découvrir, un laboratoire musical ouvert à tous. Lors de ce festival de Martiac, programmé cette année du 20 juillet au 5 août, le jazz ne se limite pas qu'au grand chapiteau. Avec le BIS, les concerts gratuits plongent l'esprit d'ouverture d'un rendez-vous de l'été devenu quand même incontournable. Voilà ce qui vous attend en plein air, de découvrir ces concerts l'après-midi au festival Jazz in Marseille. On rappelle les dates, c'est du 20 juillet au 5 août. Dans 10 minutes, il sera 10h.
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0: Bonjour Cindy.
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16: Amis actifs, bonjour. Le bonheur n'est pas seulement une question de chance ou de circonstances. Il peut être cultivé par nos actions et nos attitudes. Aussi, voici quelques étapes clés pour intégrer plus de bonheur dans votre vie. Condition numéro 1. Pratiquez la gratitude. Exprimer de la gratitude régulièrement peut augmenter votre niveau de bonheur. Prenez l'habitude de noter chaque jour 3 choses pour lesquelles vous êtes reconnaissant. Cette pratique aide à focaliser votre attention sur les aspects positifs de votre vie et à apprécier davantage ce que vous avez. Condition numéro 2. Cultivez des relations positives. Les relations humaines sont essentielles pour notre bien-être. Entourez-vous de personnes positives et bienveillantes qui vous soutiennent. Investissez du temps dans vos relations pour les renforcer et en tirer le meilleur. Condition numéro 3. Trouvez un but. Donner du sens à sa vie peut contribuer au bonheur. Identifiez ce qui est important pour vous et engagez-vous dans des activités qui vous apportent un sentiment de réalisation et de signification. Que ce soit à travers le travail, les loisirs ou le bénévolat, trouvez ce qui vous passionne. Condition numéro 4. Vivre le moment présent. Apprenez à savourer le moment présent plutôt que de vous inquiéter constamment de l'avenir. La pratique de la pleine conscience peut vous aider à être plus attentif et à apprécier pleinement chaque instant. Condition numéro 5. Adoptez une attitude positive. Une attitude positive peut transformer votre perception des événements. Essayez de voir le bon côté des choses et de chercher des solutions plutôt que de vous concentrer sur les problèmes. Le pouvoir de la pensée positive peut améliorer votre humeur et augmenter pour sûr votre résilience face aux défis. Vous voici désormais armé pour cultiver le bonheur au quotidien. Belle journée à toutes et à tous et à très bientôt pour de nouvelles aventures pro.

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1: C'est avec plaisir que l'on se retrouvera demain, c'est à partir de 7h, vendredi, nous aurons des reportages et on retrouvera Camille pour notre rendez-vous consacré à la musique bachata pour vous faire danser juste avant le week-end. Dans un instant, ça sera le retour de l'information, le prochain point météo c'est à midi, puis à 12h30. Et merci à toutes les personnes que l'on a croisées hier soir sur le premier marché de nuit de Vic-Fezensac de la saison. Voilà, beaucoup de monde, très sympa, une ambiance très très jolie. Bravo aussi à ces musiciens, à ces mousquetaires qui sont venus également faire des démonstrations. Enfin, avec toutes les photos et sûrement plein d'images sur les réseaux sociaux pour ce premier rendez-vous. Et le 23 juillet, ça sera le premier marché de Fourcès où nous serons aussi en direct avec DFM. Je vous retrouve demain à partir de 7h.

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3: Bonjour à tous. Des renforts pour lutter contre les incendies en forêt de Fontainebleau. 950 pompiers et 120 militaires sont déployés sur place ce matin, alors que les flammes ont déjà parcouru plus de 2000 hectares. Et dans ce contexte, Emmanuel Macron est à Fontainebleau aujourd'hui. Le président se rend en fin de matinée sur le site des feux. Selon l'Élysée, il vient apporter son soutien aux personnes mobilisées pour venir à bout des sinistres. La France est également sous la menace des orages. 46 départements sont toujours en vigilance orange aujourd'hui. 31 pour canicule et 15 pour des risques d'orages violents. Cette dernière alerte débute à 14h et s'étend du Berry à la Franche-Comté. Et déjà hier, près de 24 000 impacts de foudre ont été comptabilisés en France. Des orages qui ont fait des dégâts. Plus de 13 000 foyers sont privés d'électricité selon Enedis dans son point de situation de 7h ce matin. Dans le reste de l'actualité, c'est une réforme sociétale majeure, le fruit de 2 ans de débats parlementaires. Les députés ont définitivement adopté la proposition de loi créant un droit à l'aide à mourir en France. Le texte prévoit d'autoriser pour la première fois l'assistance au suicide, voire l'euthanasie sous condition. Plus de 126 000 candidats sont toujours en attente de résultats sur la plateforme Parcoursup, une annonce du ministre de l'Éducation nationale, Édouard Geffray. Alors que la phase principale d'admission est terminée, plus d'un lycéen sur 10 se retrouve aujourd'hui sans affectation pour la rentrée prochaine. Un chiffre qui n'est jamais acceptable pour Édouard Geffray, qui a tout de même rassuré les candidats. Tout est fait pour attribuer une place à chaque étudiant d'ici la rentrée. L'Iran hausse encore le ton. Téhéran menace de réduire à néant des infrastructures du Moyen-Orient si les siennes sont attaquées. Une déclaration alors que les États-Unis ont mené de nouvelles frappes cette nuit. Les Iraniens, de leur côté, ont visé des cibles américaines au Koweït et à Bahreïn avec des drones. Et puis place à la 12e étape du Tour de France aujourd'hui. Les coureurs vont parcourir 179 km entre le circuit de Nevers-Manicourt et Chalon-sur-Saône. Hier, c'est le Norvégien Søren Warenskold qui s'est imposé. Tadej Pogacar reste en jaune. Excellente matinée à tous.
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1: L'info en Albret avec Aurélie Trévisan. Du 8 juillet au 12 août, le Festival de musique en Albret revient pour une 37e édition. Une programmation qui promet une fois de plus un véritable voyage musical destiné aussi bien aux passionnés qu'aux curieux. Nous écoutons Marie-Odile Daniel de l'association du Festival de musique en Albret.
2: Nous sommes très très heureux de proposer encore cette année un programme très très éclectique.
1: Alors Marie-Odile Daniel, c'est un programme très riche qui s'annonce pour ce 37e festival. Alors je sais que c'est un exercice compliqué, mais si vous deviez mettre 4 événements en avant.
2: Alors effectivement c'est très difficile. Alors on va commencer par le premier concert du mercredi 8 juillet où nous recevons un violoniste vraiment de très très grand talent, Pierre Fouchenerey, en première partie de programme, et en deuxième partie il sera donc avec notre conseiller artistique François Salk, le violoncelliste. Pierre Fouchenerey, c'est un violoniste qu'on entend beaucoup sur France Musique mais pas beaucoup sur les médias plus ouverts disons. Il est très très très connu dans le milieu des mélomanes. Le deuxième, alors que je pourrais vous proposer, on va rester un petit peu dans les cordes, à Francescas. Là, nous recevons 5 jeunes femmes, dont beaucoup sont passées par l'Académie Ravel. Donc, une première partie autour du divertimento de Mozart. Donc là, nous aurons 4 musiciennes. Et à 20h30, se rajoutera une clarinette. Donc là, nous aurons un quintet. Ça sera vraiment un très, très beau programme. Si on sort du classique, je peux vous proposer le lundi 3 août, nous recevrons la famille Maratka. La famille Maratka, c'est une famille tchèque. Et nous donnerons 2 concerts. Le premier autour de musique traditionnelle, plutôt tchèque, mais pas seulement. Et le deuxième autour de musique archaïque, parce que Christophe Maratka fait des recherches sur des instruments très, très, très anciens. Et donc, il va arriver avec des instruments qui vont certainement beaucoup nous surprendre. Le quatrième que je rajouterai, quatrième concert, c'est le 6 août à Nérac. Nous recevons à nouveau le Sirba Octet. Le Sirba Octet, nous l'avions reçu il y a 10 ans, pile. Et là, ils arrivent avec un autre concert qui s'appelle Tanz. Tanz, c'est la danse, donc. Donc là, c'est musique klezmer, tzigane, yiddish. C'est vraiment un groupe qui emporte son public complètement.
1: C'était Marie-Odile Daniel du Festival de musique en Albret au micro de nos confrères de CFM Radio. Plus de renseignements et réservations sur le site festivalbret.com. C'était l'info en Albret avec Aurélie Trévisan.
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2: L'adolescent de 17 ans qui avait plongé dans le Gave est décédé des suites de ses blessures. Avec l'un de ses amis, il s'amusait à se balancer au-dessus de l'eau en s'agrippant à une corde attachée à un arbre avant de sauter dans la rivière au niveau d'Artigolouve. Au moment de saisir une nouvelle fois la corde, le jeune homme s'est cogné la tête contre une branche avant de tomber dans l'eau. Transporté en urgence absolue vers le centre hospitalier de Pau, il est décédé dans la nuit. Nouvelle opération de secours en montagne. Hier, dans les Hautes-Pyrénées, une randonneuse d'une soixantaine d'années a lourdement chuté sur des rochers alors qu'elle se trouvait à proximité du refuge d'Estomme dans la vallée du Lutour. Grièvement blessée, elle a été secourue par la CRS Pyrénées avant d'être héliportée vers le centre hospitalier de Tarbes. Une affaire d'espionnage présumée aux portes de Pau. Anna Novikova, la fondatrice de l'association humanitaire SOS Donbass, a de nouveau été entendue hier par le juge d'instruction. Placée en détention provisoire depuis novembre dernier, elle est soupçonnée d'avoir voulu transmettre des informations sensibles aux services de renseignement russes. Accusation contestée par la principale intéressée. Dans cette affaire, un autre homme est mis en examen pour intelligence avec une puissance étrangère. Il est soupçonné d'avoir mis en relation les renseignements russes et un parti indépendantiste corse prêt à agir en faveur des intérêts de la Russie. Quel avenir pour l'ancienne tuilerie Housteau à Aurillan, un site industriel fondé en 1873 et qui se dégrade d'année en année. Aucun projet n'a pour l'instant abouti. L'occasion pour le préfet des Hautes-Pyrénées d'effectuer dernièrement une visite et d'échanger avec élus et associations pour la sauvegarde du site. Et puis, 1000 km à pied, ça use les souliers, mais pas la motivation d'un professeur de SVT. Il s'est lancé le défi de relier Rouen à Tarbes, les deux villes de son enfance. Un périple de 31 étapes au profit de l'association Premier de Cordée, qui permet aux enfants hospitalisés ou en situation de handicap d'accéder à la pratique sportive. Pour soutenir son défi, une cagnotte est disponible sur son site internet.

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0: Bonjour à tous. 49 départements toujours en vigilance orange aujourd'hui. 31 pour canicule, 21 pour des risques d'orages violents. Météo France vient en effet d'ajouter 6 nouveaux départements. Cette dernière alerte débute à 14h et s'étend au centre, est et à l'est. Météo France prévient qu'ils seront accompagnés de possibles grosses grêles de pluie, de vent et d'une activité électrique intense. Emmanuel Macron, lui, est à Fontainebleau aujourd'hui. Le président se rend en fin de matinée sur le site des incendies qui ravagent la forêt depuis dimanche. Selon l'Élysée, il vient apporter son soutien aux personnes mobilisées contre les flammes, flammes qui ont déjà parcouru plus de 2000 hectares. Et les deux personnes soupçonnées d'avoir déclenché ces feux de forêt de Fontainebleau ont été mises en examen et placées en détention provisoire hier. Parmi les suspects, un jeune pompier volontaire de 18 ans. Il a dans un premier temps reconnu avoir mis le feu à des brindilles avec un briquet de l'essence avant de revenir sur ses aveux. Dans le reste de l'actualité, le gouvernement va serrer la vis budgétaire. Il souhaite limiter à 0,4% la hausse des dépenses des ministères en 2027 dans un document transmis hier soir au Parlement, soit 4 fois moins que le niveau d'inflation attendu. À noter que les budgets de la transition écologique et de la défense ne sont pas concernés par ces restrictions. Le bilan très contrasté du programme d'éducation à la sexualité. Dans un entretien au Parisien, le ministre Édouard Geffray annonce que 75% des élèves ont bénéficié d'au moins une séance cette année. Si le succès est massif en primaire avec 95% d'élèves touchés, le dispositif s'effondre dans le secondaire. Seuls 15% des lycéens ont reçu les 3 séances annuelles obligatoires. C'est le retour du leasing social aujourd'hui. Pour cette 3e édition, 50 000 véhicules électriques seront proposés à la location pour un loyer mensuel bien en dessous des prix du marché, moins de 200 euros par mois. Un dispositif qui s'adresse aux ménages modestes. Et puis en football, l'Argentine vient à bout de l'Angleterre en demi-finale de la Coupe du Monde. Les Argentins se sont imposés 2-1 et affronteront en finale l'Espagne. Excellente fin de matinée à tous.
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0: La météo.
1: Le temps pour cet après-midi avec des températures qui restent entre 32 et 33 degrés. Vigilance jaune. L'arrivée des orages pour la fin d'après-midi, début de soirée. Hein, avec des températures de 26 à 27 degrés. Des averses orageuses ou des coups de tonnerre. De la pluie entre Nérac, Florence et aux portes de Masseube. Fin de nuit, retour d'un ciel plutôt clair, étoilé avec une vingtaine de degrés. 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
2: Nous sommes au parc de loisirs de gauche avec monsieur le maire de Condon, Jean-François Sabatier. Bonjour.
3: Bonjour, bonjour à tous. Ce parc est un vrai monument pour l'ensemble des Condomois et une priorité aussi d'aménagement, de remise en valeur, avec d'énormes potentiels à nous de les exploiter.
2: Alors, on peut venir tout l'été là, du matin au soir, pour des activités variées.
3: Deux jeunes moniteurs, éducateurs qui sont ici pour toute une série d'activités, le matin de 10h à midi et l'après-midi de 15h à 17h jusqu'à début août. Après, on peut toujours venir profiter de la base de loisirs de Gauche par soi-même. Et Dieu sait s'il y a des activités. C'est un bel endroit nature et détente. On peut faire du basket, on peut faire du skate, on peut faire du ping-pong. Il y a aussi du canoë-kayak. Bon, là, il faut louer les canoës-kayak, mais il y a un parcours d'orientation. On peut promener son chien. Et Dieu sait si beaucoup profitent de ce bel endroit pour promener son chien aussi. Donc, c'est véritablement un magnifique espace pour de multiples activités. Plus d'une dizaine d'hectares en bord de Baïse, même avec ces grandes chaleurs, il y fait bon venir se promener sur ces berges. Et c'est un bel espace de biodiversité aussi. Donc on veut mettre en avant ces espaces-là. C'est l'entrée de Condon pour la Baïse jusqu'à tout le long de la Baïse, même après les quais. Je pense qu'il y a un très beau projet à avoir.
2: Gauge, GAUGE. Mais c'est écrit en petit. Hein.
3: C'est le nom que tous les Condomois connaissent. Je pense qu'il y aurait un travail de définition de ce qu'est ce parc de gauche, de redéfinition, voilà, et de travailler avec l'ensemble des Condomois aussi, pour que gauche retrouve sa majuscule et ses lettres de noblesse.
2: Est-ce qu'on peut venir sans problème? Est-ce que c'est sécurisé?
3: Oui, on peut venir sans problème, sans aucun problème, à toute heure du jour. On peut flâner à ses occupations ici sans aucun souci.
2: C'était monsieur Jean-François Sabatier, maire de Condon, pour le Point Presse à la base de loisirs de Gauche. Madame Sophie Pujos, présidente de la communauté de communes de la Ténarèze.
4: C'est un point vraiment, on peut vraiment s'y divertir facilement avec, il y a des tables de ping-pong, il y a du canoë, là ils ont mis en place du tir à l'arc, des jeux de cartes, c'est très très agréable. Effectivement, il y a les sanitaires pas loin, il y a le moulin du Petit Gascon aussi qui est pas loin, donc pour aller boire un verre, etc. Donc le cadre est vraiment magnifique. Et on voit, on rencontre d'ailleurs beaucoup de personnes avec des animaux aussi, donc c'est un point propice et peut-être à mieux flécher ou mieux signaler pour que les gens viennent faire une promenade agréable dans ce parc.
2: Le parc, il appartient à la Ténarèze ou il appartient à la ville?
4: Le parc appartient à la ville de Condon, voilà. Et donc la ville fait partie de la communauté de communes de la Ténarèze, hein, d'où une intervention, une coopération dans le sens de service public qui est communautaire, puisque ce parc qui est magnifique, qui est peut-être mal connu des autres communes aussi de la Ténarèze, mériterait, on discutait, et monsieur le maire, de réfléchir à un nouveau nom, une nouvelle signalétique, le parc appartient bien aux habitants de la commune de Condon.
2: Mais le CIAS a une obligation presque de donner la possibilité aux gens de trouver du plaisir et de se protéger de la chaleur, par exemple.
4: Oui, après c'est ce qu'on fait en fait, avec la coopération qu'on a avec la commune de Condon, c'est-à-dire qu'on met à disposition du personnel pour participer à l'animation de cette base de loisirs l'été, et ça depuis plusieurs années. On réfléchit, on observe, on constate. Le centre aqualudique, il est ici depuis une vingtaine d'années. Il est de belle qualité, si on ne peut pas le nier. Après, effectivement, comme tout centre aqualudique, il y a de la baisse de fréquentation et il y a aussi des coûts d'entretien qui sont très très importants. Donc, une problématique à nous aussi qui va se poser sur les 20 prochaines années. Donc il y aura des réflexions sans doute à mener pour savoir comment on peut avoir des points de fraîcheur sur sur toute la Ténarèse en fait, et bien pensé, avec un rapport environnement aussi qui soit réfléchi.
2: Puis il y a le problème des finances.
4: Les finances, c'est partout pareil, que vous preniez l'État, la région, le département, la communauté de communes et communes, on est tous voilà, en train de faire au mieux pour gérer l'argent public le mieux possible, et voilà, et puis de prioriser les actions peut-être santé, les actions sociales, les actions du vieillissement de la population qui sont juste essentielles.
2: Dans la Ténarèse, il y a d'autres parcs de loisirs ou d'autres bases de loisirs.
4: Il y a le centre aqualudique et la base de Montréal du Gers aussi qui a été réhabilité et qui est aussi un point de promenade et de fraîcheur pour la zone autour de Montréal du Gers. Voilà.
2: C'était Madame Sophie Pujos, présidente de la communauté de communes de la Ténarèse, pour le Point Presse à la base de loisirs de Gauges.
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17: Voici les offres d'emploi de cette semaine. En CDD, assistant administratif des services de gestion comptable à Condon. Assistant social en CDD à Condon. Agent des espaces aquatiques en CDD à Condon. Agent de production en industrie alimentaire en CDD à Valence-sur-Béise. Tractoriste agricole en CDD à Blasiette. Ouvrier agricole en CDD à Marcelan. Aide à domicile en CDD à Gondrin. Chef de réception ou assistant direction en CDD à Castéra-Verduzan. Auxiliaire de vie en CDD à Castéra-Verduzan. Assistant mandataire judiciaire à la protection des majeurs en CDD à Lectoure. Monteur câbleur en électronique en CDD à Lectoure. Et apprenti cuisinier en CDD à Lectoure. Cuisinier de collectivité en CDD à Vic-Fezensac. Chaudronnier fabricant acier et inox en CDD à Vic-Fezensac. Et aide-soignant en CDD à Vic-Fezensac. Aide cuisinier, agent de restauration collective en CDD à EOS. Directeur à l'AE en CDD à EOS. Et aide à domicile en CDD à EOS. Assistant administratif, agence immobilière en CDD à Florence. Psychologue premier degré en CDD à Florence. Et assistant administratif qualifié en CDD à Florence. Commis de cuisine en CDD à Ordan-la-Roque. Aide réceptionniste en silo en CDD à Roquelaure. Graphiste en CDD à Manciette. Commis de cuisine en CDD à Manciette. Aide agricole en viticulture en CDD dans le Gers. Ouvrier agricole viticulture en CDD dans le Gers. Et technicien modem en CDD dans le Gers.
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1: Les foins en Albret avec Aurélie Trévisan. La guerre de l'eau aura-t-elle lieu en Lot-et-Garonne? Depuis vendredi, un arrêté préfectoral place la majeure partie du département en situation d'alerte renforcée ou de crise. Conséquence, l'irrigation agricole est désormais strictement réglementée. Une décision vivement contestée par la coordination rurale 47. Son président José Pérez appelle les agriculteurs lot-et-garonnais à ne pas respecter ces restrictions si leurs cultures sont menacées. Dans une vidéo, il ajoute également: si on vient vous contrôler ou vous dire quoi que ce soit, appelez-nous, on viendra sortir ceux qui nous entravent chaque jour pour travailler et produire. Personne ne peut vous interdire quoi que ce soit chez vous. On poursuit avec une initiative en faveur de la jeunesse. À Nérac, l'opération Été Jeune est reconduite cette année. Une première session est actuellement en cours et deux autres auront lieu du 27 juillet au 7 août, puis du 10 au 21 août. Le principe est simple, proposer aux 14-18 ans de participer pendant les vacances d'été à des actions d'intérêt général. Encadrés par les services municipaux, les jeunes interviennent uniquement le matin sur différents chantiers d'amélioration du cadre de vie. En contrepartie de leur engagement, ils bénéficient d'un système de gratification dans les domaines de la culture, du sport, des loisirs, de la formation au secourisme ou bien encore du code de la route. Enfin, nous terminons cette édition avec un recensement pour le moins original en Lot-et-Garonne. Les habitants sont invités à rester attentifs à la présence éventuelle de scorpions autour de chez eux. Une demande qui peut surprendre, mais ces arthropodes sont installés dans le Mésinet depuis le 19e siècle, à la faveur des importations de liège, notamment en provenance d'Algérie. Parmi les invités, l'un d'eux s'est particulièrement plu sous nos latitudes, le scorpion noir à pattes jaunes. Si sa présence est connue depuis très longtemps par les habitants du Mésinet, les premiers signalements récents remontent à 2024 et 2025 sur les réseaux sociaux. Après plusieurs prélèvements réalisés par le Conservatoire d'espaces naturels de Nouvelle-Aquitaine, les prospections ont révélé une population plus importante que prévu. Les spécialistes évoquent en effet l'hypothèse de plusieurs milliers d'individus. Pas d'inquiétude toutefois, cette espèce n'est pas agressive envers l'homme et sa piqûre provoque généralement une douleur comparable à celle d'une guêpe. Les naturalistes cherchent désormais à mieux connaître sa répartition dans le département. Les habitants peuvent participer à cet inventaire en signalant leur observation à l'adresse antenne47@cen-na.org.
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1: Le temps pour cet après-midi avec des températures qui restent entre 32 et 33 degrés. Vigilance jaune. L'arrivée des orages pour la fin d'après-midi, début de soirée. Hein, avec des températures de 26 à 27 degrés. Des averses orageuses ou des coups de tonnerre. De la pluie entre Nérac, Florence et aux portes de Masseub. Fin de nuit, retour d'un ciel plutôt clair, étoilé, avec une vingtaine de degrés. Passez une très belle soirée avec DFM.
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2: L'adolescent de 17 ans qui avait plongé dans le Gave est décédé des suites de ses blessures. Avec l'un de ses amis, il s'amusait à se balancer au-dessus de l'eau en s'agrippant à une corde attachée à un arbre avant de sauter dans la rivière au niveau d'Artigolouve. Au moment de saisir une nouvelle fois la corde, le jeune homme s'est cogné la tête contre une branche avant de tomber dans l'eau. Transporté en urgence absolue vers le centre hospitalier de Pau, il est décédé dans la nuit. Nouvelle opération de secours en montagne. Hier, dans les Hautes-Pyrénées, une randonneuse d'une soixantaine d'années a lourdement chuté sur des rochers alors qu'elle se trouvait à proximité du refuge d'Estom dans la vallée du Lutour. Grièvement blessée, elle a été secourue par la CRS Pyrénées avant d'être héliportée vers le centre hospitalier de Tarbes. Une affaire d'espionnage présumée aux portes de Pau. Anna Novikova, la fondatrice de l'association humanitaire SOS Donbass, a de nouveau été entendue hier par le juge d'instruction. Placée en détention provisoire depuis novembre dernier, elle est soupçonnée d'avoir voulu transmettre des informations sensibles au service de renseignement russe. Accusation contestée par la principale intéressée. Dans cette affaire, un autre homme est mis en examen pour intelligence avec une puissance étrangère. Il est soupçonné d'avoir mis en relation les renseignements russes et un parti indépendantiste corse prêt à agir en faveur des intérêts de la Russie. Quel avenir pour l'ancienne tuilerie Housteau à Aurillan, un site industriel fondé en 1873 et qui se dégrade d'année en année. Aucun projet n'a pour l'instant abouti. L'occasion pour le préfet des Hautes-Pyrénées d'effectuer dernièrement une visite et d'échanger avec élus et associations pour la sauvegarde du site. Et puis, 1000 km à pied, ça use les souliers, mais pas la motivation d'un professeur de SVT. Il s'est lancé le défi de relier Rouen à Tarbes, les deux villes de son enfance. Un périple de 31 étapes au profit de l'association Premier de Cordée qui permet aux enfants hospitalisés ou en situation de handicap d'accéder à la pratique sportive. Pour soutenir son défi, une cagnotte est disponible sur son site internet.

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2: Amis actifs, bonjour. Le bonheur n'est pas seulement une question de chance ou de circonstance. Il peut être cultivé par nos actions et nos attitudes. Aussi, voici quelques étapes clés pour intégrer plus de bonheur dans votre vie. Condition numéro 1. Pratiquez la gratitude. Exprimer de la gratitude régulièrement peut augmenter votre niveau de bonheur. Prenez l'habitude de noter chaque jour 3 choses pour lesquelles vous êtes reconnaissant. Cette pratique aide à focaliser votre attention sur les aspects positifs de votre vie et à apprécier davantage ce que vous avez. Condition numéro 2. Cultivez des relations positives. Les relations humaines sont essentielles pour notre bien-être. Entourez-vous de personnes positives et bienveillantes qui vous soutiennent. Investissez du temps dans vos relations pour les renforcer et en tirer le meilleur. Condition numéro 3. Trouver un but. Donner du sens à sa vie peut contribuer au bonheur. Identifiez ce qui est important pour vous et engagez-vous dans des activités qui vous apportent un sentiment de réalisation et de signification. Que ce soit à travers le travail, les loisirs ou le bénévolat, trouvez ce qui vous passionne. Condition numéro 4. Vivre le moment présent. Apprenez à savourer le moment présent plutôt que de vous inquiéter constamment de l'avenir. La pratique de la pleine conscience peut vous aider à être plus attentif et à apprécier pleinement chaque instant. Condition numéro 5. Adoptez une attitude positive. Une attitude positive peut transformer votre perception des événements. Essayez de voir le bon côté des choses et de chercher des solutions plutôt que de vous concentrer sur les problèmes. Le pouvoir de la pensée positive peut améliorer votre humeur et augmenter pour sûr votre résilience face aux défis. Vous voici désormais armé pour cultiver le bonheur au quotidien. Belle journée à toutes et à tous et à très bientôt pour de nouvelles aventures pro.

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2: L'adolescent de 17 ans qui avait plongé dans le Gave est décédé des suites de ses blessures. Avec l'un de ses amis, il s'amusait à se balancer au-dessus de l'eau en s'agrippant à une corde attachée à un arbre avant de sauter dans la rivière au niveau d'Artigolouve. Au moment de saisir une nouvelle fois la corde, le jeune homme s'est cogné la tête contre une branche avant de tomber dans l'eau. Transporté en urgence absolue vers le centre hospitalier de Pau, il est décédé dans la nuit. Nouvelle opération de secours en montagne. Hier, dans les Hautes-Pyrénées, une randonneuse d'une soixantaine d'années a lourdement chuté sur des rochers alors qu'elle se trouvait à proximité du refuge d'Estom dans la vallée du Lutour. Grièvement blessée, elle a été secourue par la CRS Pyrénées avant d'être héliportée vers le centre hospitalier de Tarbes. Une affaire d'espionnage présumée aux portes de Pau. Anna Novikova, la fondatrice de l'association humanitaire SOS Donbass, a de nouveau été entendue hier par le juge d'instruction. Placée en détention provisoire depuis novembre dernier, elle est soupçonnée d'avoir voulu transmettre des informations sensibles aux services de renseignement russes. Accusation contestée par la principale intéressée. Dans cette affaire, un autre homme est mis en examen pour intelligence avec une puissance étrangère. Il est soupçonné d'avoir mis en relation les renseignements russes et un parti indépendantiste corse prêt à agir en faveur des intérêts de la Russie. Quel avenir pour l'ancienne tuilerie Housteau à Aurillan, un site industriel fondé en 1873 et qui se dégrade d'année en année. Aucun projet n'a pour l'instant abouti. L'occasion pour le préfet des Hautes-Pyrénées d'effectuer dernièrement une visite et d'échanger avec élus et associations pour la sauvegarde du site. Et puis, 1000 km à pied, ça use les souliers, mais pas la motivation d'un professeur de SVT. Il s'est lancé le défi de relier Rouen à Tarbes, les deux villes de son enfance. Un périple de 31 étapes au profit de l'association Premier de Cordée, qui permet aux enfants hospitalisés ou en situation de handicap d'accéder à la pratique sportive. Pour soutenir son défi, une cagnotte est disponible sur son site internet.

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2: Du 8 juillet au 12 août, le Festival de musique en Albret revient pour une 37e édition. Une programmation qui promet une fois de plus un véritable voyage musical destiné aussi bien aux passionnés qu'aux curieux. Nous écoutons Marie-Odile Daniel de l'association du Festival de musique en Albret.
3: Nous sommes très très heureux de proposer encore cette année un programme très très éclectique.
2: Alors Marie-Odile Daniel, c'est un programme très riche qui s'annonce pour ce 37e festival. Alors je sais que c'est un exercice compliqué, mais si vous deviez mettre 4 événements en avant.
3: Alors effectivement c'est très difficile. Alors on va commencer par le premier concert du mercredi 8 juillet où nous recevons un violoniste vraiment de très très grand talent, Pierre Fouchenré, en première partie de programme, et en deuxième partie il sera donc avec notre conseiller artistique François Salk, le violoncelliste. Pierre Fouchenré, c'est un violoniste qu'on entend beaucoup sur France Musique mais pas beaucoup sur les médias plus ouverts disons. Il est très très très connu dans le milieu des mélomanes. Le deuxième, alors que je pourrais vous proposer, ben, on va rester un petit peu dans les cordes à Francescas. Là, nous recevons 5 jeunes femmes, dont beaucoup sont passées par l'Académie Ravel. Donc, une première partie autour du Divertimento de Mozart. Donc là, nous aurons 4 musiciennes. Et à 20h30, se rajoutera une clarinette. Donc là, nous aurons un quintet. Ça sera vraiment un très, très beau programme. Si on sort du classique, je peux vous proposer le lundi 3 août, nous recevrons la famille Maratka. La famille Maratka, c'est une famille tchèque. Et nous donnerons 2 concerts. Le premier autour de musique traditionnelle, plutôt tchèque, mais pas seulement. Et le deuxième autour de musique archaïque, parce que Christophe Maratka fait des recherches sur des instruments très, très, très anciens. Et donc, il va arriver avec des instruments qui vont certainement beaucoup nous surprendre. Le quatrième que je rajouterai, quatrième concert, c'est le 6 août à Nérac. Nous recevons à nouveau le Sirba Octet. Le Sirba Octet, nous avions reçu il y a 10 ans, pile. Et là, ils arrivent avec un autre concert qui s'appelle Tanz, c'est la danse donc. Donc là, c'est musique klezmer, tzigane, yiddish. C'est vraiment un groupe qui emporte son public complètement.
2: C'était Marie-Odile Daniel du Festival de musique en Albret au micro de nos confrères de CFM Radio. Plus de renseignements et réservations sur le site festivalbret.com.
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7: Voici les offres d'emploi de cette semaine. En CDD, assistant administratif des services de gestion comptable à Condon. Assistant social en CDD à Condon. Agent des espaces aquatiques en CDD à Condon. Agent de production en industrie alimentaire en CDD à Valence-sur-Béise. Tractoriste agricole en CDD à Blasiette. Ouvrier agricole en CDD à Marsolan. Aide à domicile en CDD à Gondrin. Chef de réception ou assistant direction en CDD à Castéra-Verduzan. Auxiliaire de vie en CDD à Castéra-Verduzan. Assistant mandataire judiciaire à la protection des majeurs en CDD à Lectoure. Monteur câbleur en électronique en CDD à Lectoure. Et apprenti cuisinier en CDD à Lectoure. Cuisinier de collectivité en CDD à Vic-Fezensac. Chaudronnier fabricant acier et inox en CDD à Vic-Fezensac. Et aide-soignant en CDD à Vic-Fezensac. Aide cuisinier, agent de restauration collective en CDD à EOS. Directeur à l'AE en CDD à EOS. Et aide à domicile en CDD à EOS. Assistant administratif, agence immobilière en CDD à Florence. Psychologue premier degré en CDD à Florence. Et assistant administratif qualifié en CDD à Florence. Commis de cuisine en CDD à Ordan-la-Roque. Aide réceptionniste en silo en CDD à Roquelaure. Graphiste en CDD à Manciette. Commis de cuisine en CDD à Manciette. Aide agricole en viticulture en CDD dans le Gers. Ouvrier agricole viticulture en CDD dans le Gers. Et technicien modem en CDD dans le Gers.
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2: Jérôme Barella est sorti de prison hier pour être présenté devant un juge d'instruction. Une convocation en vue de sa mise en examen pour le viol et le meurtre de la petite Liana dans le Gers. Jusqu'ici, il n'était mis en examen que pour enlèvement et séquestration sur mineurs. Jérôme Barella est actuellement incarcéré au centre pénitentiaire Pémaignan de Mont-de-Marsan. Le bras de fer continue à Vieux-Boucau. Le maire a porté plainte contre le cirque Zavata installé sans autorisation sur un terrain communal. L'élu dénonce des dégradations, un raccordement électrique illégal ainsi que des menaces proférées à son encontre devant les gendarmes. La préfecture a été saisie pour mettre fin à cette occupation jugée illégale. Les fêtes de Bayonne se sont ouvertes hier en présence de plusieurs dizaines de milliers de personnes. Et pendant les 5 jours de festivités, la ville déploie plusieurs dispositifs de prévention et d'accompagnement pour lutter contre les violences sexistes et sexuelles, avec un stand d'écoute et d'information, place du réduit, des lieux refuges chez les commerçants et restaurateurs, ainsi que les espaces Safe Toki dans les Peñas. Une opération de sensibilisation contre la soumission chimique est également prévue samedi, avec des tests de détection mis à disposition du public. L'ours des Pyrénées au cœur d'une nouvelle bataille judiciaire. L'association One Voice a saisi hier le Conseil d'État pour faire annuler le nouvel arrêté gouvernemental qui autorise désormais les éleveurs, bergers et gestionnaires d'estives, après formation, à réaliser eux-mêmes les tirs d'effarouchement. L'association dénonce un recul de la protection du plantigrade et estime que ces opérations pourraient stresser les animaux sans prouver leur efficacité pour protéger les troupeaux. Et puis de bonnes affaires pour les plus jeunes en Occitanie. Jusqu'au 15 août, la région renouvelle pour la 6e année consécutive son opération des trains LIO à 1 euro. Une opération proposée aux jeunes de moins de 27 ans pour découvrir l'Occitanie à moindre coût.

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1: Les prévisions météo en cette fin d'après-midi pour ce jeudi 16 juillet avec l'arrivée d'un risque d'orage et de la pluie. Températures qui vont descendre entre 25 et 26 degrés au cœur de la nuit. On sera même sur du 19 degrés avec une fin de nuit étoilée. Demain vendredi 17, nous aurons le matin le retour du soleil. 18 degrés à Valence-sur-Bélize et à Castéra-Verduzan. Et l'après-midi, les températures vont revenir sur du 28 à 29 degrés entre Agen, Nérac, Condon, Auch et Mont-de-Marsan. 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
1: L'info en Albret avec Aurélie Trévisan. La guerre de l'eau aura-t-elle lieu en Lot-et-Garonne? Depuis vendredi, un arrêté préfectoral place la majeure partie du département en situation d'alerte renforcée ou de crise. Conséquence, l'irrigation agricole est désormais strictement réglementée. Une décision vivement contestée par la coordination rurale 47. Son président José Pérez appelle les agriculteurs lot-et-garonnais à ne pas respecter ces restrictions si leurs cultures sont menacées. Dans une vidéo, il ajoute également: si on vient vous contrôler ou vous dire quoi que ce soit, appelez-nous, on viendra sortir ceux qui nous entravent chaque jour pour travailler et produire. Personne ne peut vous interdire quoi que ce soit chez vous. On poursuit avec une initiative en faveur de la jeunesse. À Nérac, l'opération Été Jeune est reconduite cette année. Une première session est actuellement en cours et deux autres auront lieu du 27 juillet au 7 août, puis du 10 au 21 août. Le principe est simple, proposer aux 14-18 ans de participer pendant les vacances d'été à des actions d'intérêt général. Encadrés par les services municipaux, les jeunes interviennent uniquement le matin sur différents chantiers d'amélioration du cadre de vie. En contrepartie de leur engagement, ils bénéficient d'un système de gratification dans les domaines de la culture, du sport, des loisirs, de la formation au secourisme ou bien encore du code de la route. Enfin, nous terminons cette édition avec un recensement pour le moins original en Lot-et-Garonne. Les habitants sont invités à rester attentifs à la présence éventuelle de scorpions autour de chez eux. Une demande qui peut surprendre, mais ces arthropodes sont installés dans le Mésinet depuis le 19e siècle à la faveur des importations de liège, notamment en provenance d'Algérie. Parmi les invités, l'un d'eux s'est particulièrement plu sous nos latitudes, le scorpion noir à pattes jaunes. Si sa présence est connue depuis très longtemps par les habitants du Mésinet, les premiers signalements récents remontent à 2024 et 2025 sur les réseaux sociaux. Après plusieurs prélèvements réalisés par le Conservatoire d'espaces naturels de Nouvelle-Aquitaine, les prospections ont révélé une population plus importante que prévu. Les spécialistes évoquent en effet l'hypothèse de plusieurs milliers d'individus. Pas d'inquiétude toutefois, cette espèce n'est pas agressive envers l'homme et sa piqûre provoque généralement une douleur comparable à celle d'une guêpe. Les naturalistes cherchent désormais à mieux connaître sa répartition dans le département. Les habitants peuvent participer à cet inventaire en signalant leur observation à l'adresse antenne47@cen-na.org.
2: C'était l'info en Albret avec Aurélie Trévisan.

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1: Les prévisions météo en cette fin d'après-midi pour ce jeudi 16 juillet avec l'arrivée d'un risque d'orage et de la pluie. Températures qui vont descendre entre 25 et 26 degrés au cœur de la nuit. On sera même sur du 19 degrés avec une fin de nuit étoilée. Demain vendredi 17, nous aurons le matin le retour du soleil. 18 degrés à Valence-sur-Bélize et à Castéra-Verduzan. Et l'après-midi, les températures vont revenir sur du 28 à 29 degrés entre Agen, Nérac, Condon, Auch et Mont-de-Marsan. 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

0: Bonsoir à tous. L'affaire Delphine Jubilard pourrait avoir définitivement basculé avec ses ossements retrouvés en fin de matinée autour de Cagnac-les-Mines dans le Tarn. Des ossements découverts grâce aux indications fournies par le principal suspect, Cédric Jubilard. C'est lui qui a aiguillé les enquêteurs, Elsa Ruau.
1: Oui, tout a commencé hier lorsque la présidente de la cour d'assises de Haute-Garonne a entendu Cédric Jubilard après ses aveux au début du mois. Cette lettre où il disait pour la première fois avoir tué sa femme. Lors de cette audition, le peintre plaquiste aurait avoué avoir étrangler son épouse avant d'indiquer pouvoir aider les enquêteurs à localiser le corps. C'est ce matin que les gendarmes, accompagnés de Cédric Jubilard, se sont rendus sur les lieux, à une quinzaine de kilomètres de Cagnac-les-Mines, une zone encore jamais explorée. Les ossements ont été retrouvés sur une parcelle agricole, ensevelis sous un monticule de terre. Des ossements qui doivent à présent être analysés pour confirmer l'identité de la victime.
0: Ces analyses d'ossements seront réalisées à Pontoise. Elles pourraient donner des indices sur les circonstances de la mort. 30 départements sont ce soir en vigilance orange aux orages de l'Aveyron au Bas-Rhin en passant par l'Aube. Des coups de tonnerre violents sont attendus avec de possibles grosses grêles mais aussi de fortes rafales de vent pouvant atteindre les 120 km/h. Par ailleurs, la vigilance orange à la canicule ne s'applique plus que dans 31 départements. Les tarifs réglementés de l'électricité pourraient augmenter de 2,5% le 1er août. C'est ce que propose la Commission de régulation de l'énergie. La décision finale relève du ministère de l'économie qui, en général, suit les recommandations. En Italie, 8 ans après l'effondrement du pont Morandi de Gênes, l'ex-directeur général de la société gestionnaire de l'ouvrage vient d'être condamné à 12 ans de prison. Jugé coupable de négligence et d'homicide involontaire, l'effondrement du pont de Gênes avait fait 43 morts. Et puis, une nouvelle arrivée au sprint aujourd'hui sur le Tour de France. C'est le Belge Tim Merlier qui s'est imposé à Chalon-sur-Saône au terme de cette 12e étape. 3e victoire. Pas de changement au classement général. Le maillot jaune de leader reste sur les épaules du Slovène Tadej Pogacar. Voilà pour l'info. Excellente soirée.
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1: Les prévisions météo en cette fin d'après-midi pour ce jeudi 16 juillet avec l'arrivée d'un risque d'orage et de la pluie. Températures qui vont descendre entre 25 et 26 degrés au cœur de la nuit. On sera même sur du 19 degrés avec une fin de nuit étoilée. Demain vendredi 17, nous aurons le matin le retour du soleil. 18 degrés à Valence-sur-Bélize et à Castéra-Verduzan. Et l'après-midi, les températures vont revenir sur du 28 à 29 degrés entre Agen, Nérac, Condon, Auch et Mont-de-Marsan. 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
2: Nous sommes au parc de loisirs de gauche avec monsieur le maire de Condon, Jean-François Sabatier. Bonjour.
3: Bonjour, bonjour à tous. Ce parc est un vrai monument pour l'ensemble des Condomois et une priorité aussi d'aménagement, de remise en valeur, avec d'énormes potentiels à nous de les exploiter.
2: Alors, on peut venir tout l'été là, du matin au soir, pour des activités variées.
3: Deux jeunes moniteurs, éducateurs qui sont ici pour toute une série d'activités le matin de 10h à midi et l'après-midi de 15h à 17h jusqu'à début août. Après, on peut toujours venir profiter de la base de loisirs de Gauge par soi-même. Et Dieu sait s'il y a des activités. C'est un bel endroit nature et détente. On peut faire du basket, on peut faire du skate, on peut faire du ping-pong. Il y a aussi du canoë-kayak. Bon, là, il faut louer les canoës-kayaks, mais il y a un parcours d'orientation. On peut promener son chien. Et Dieu sait si beaucoup profitent de ce bel endroit pour promener son chien aussi. Donc, c'est véritablement un magnifique espace pour de multiples activités. Plus d'une dizaine d'hectares en bord de Baïse. Même avec ces grandes chaleurs, il y fait bon venir se promener sur ces berges. Et c'est un bel espace de biodiversité aussi. Donc on veut mettre en avant ces espaces-là. C'est l'entrée de Condon pour la Baïse jusqu'à tout le long de la Baïse, même après les quais. Je pense qu'il y a un très beau projet à avoir.
2: Gauge, GAUGE, mais c'est écrit en petit. Hein.
3: C'est le nom que tous les Condomois connaissent. Je pense qu'il y aurait un travail de définition de ce qu'est ce parc de gauche, de redéfinition, voilà, et de travailler avec l'ensemble des Condomois aussi, pour que gauche retrouve sa majuscule et ses lettres de noblesse.
2: Est-ce qu'on peut venir sans problème? Est-ce que c'est sécurisé?
3: Oui, on peut venir sans problème, sans aucun problème, à toute heure du jour. On peut flâner à ses occupations ici sans aucun souci.
2: C'était monsieur Jean-François Sabatier, maire de Condon, pour le Point Presse à la base de loisirs de Gauge. Madame Sophie Pujos, présidente de la communauté de communes de la Ténarèse.
4: C'est un point vraiment, on peut vraiment s'y divertir facilement avec, il y a des tables de ping-pong, il y a du canoë, là ils ont mis en place du tir à l'arc, des jeux de cartes, c'est très très agréable, effectivement il y a les sanitaires pas loin, il y a le moulin du Petit Gascon aussi qui est pas loin, donc pour aller boire un verre, etc. Donc le cadre est vraiment magnifique. Et on voit, on rencontre d'ailleurs beaucoup de personnes avec des animaux aussi, donc c'est un point propice et peut-être à mieux flécher ou mieux signaler pour que les gens viennent faire une promenade agréable dans ce parc.
2: Le parc, il appartient à la Ténarèse ou il appartient à la ville?
4: Le parc appartient à la ville de Condon, voilà. Et donc la ville fait partie de la communauté de communes de la Ténarèse, hein, d'où une intervention, une coopération dans le sens de service public qui est communautaire, puisque ce parc qui est magnifique, qui est peut-être mal connu des autres communes aussi de la Ténarèse, mériterait, on discutait, et monsieur le maire, de réfléchir à un nouveau nom, une nouvelle signalétique. Le parc appartient bien aux habitants de la commune de Condon.
2: Mais le CIAS a une obligation presque de donner la possibilité aux gens de trouver du plaisir et de se protéger de la chaleur, par exemple.
4: Oui, après c'est ce qu'on fait en fait, avec la coopération qu'on a avec la commune de Condon, c'est-à-dire qu'on met à disposition du personnel pour participer à l'animation de cette base de loisirs l'été, et ça depuis plusieurs années. On réfléchit, on observe, on constate. Le centre aqualudique, il est ici depuis une vingtaine d'années. Il est de belle qualité, si on ne peut pas le nier. Après, effectivement, comme tout centre aqualudique, il y a de la baisse de fréquentation et il y a aussi des coûts d'entretien qui sont très très importants. Donc, une problématique à nous aussi qui va se poser sur les 20 prochaines années. Donc, il y aura des réflexions sans doute à mener pour savoir comment on peut avoir des points de fraîcheur sur sur toute la Ténarèse en fait, et bien penser avec un rapport environnement aussi qui soit réfléchi.
2: Puis il y a le problème des finances.
4: Les finances, c'est partout pareil, que vous preniez l'État, la région, le département, la communauté de communes et communes, on est tous en train de faire au mieux pour gérer l'argent public le mieux possible, et puis de prioriser les actions peut-être santé, les actions sociales, les actions du vieillissement de la population qui sont juste essentielles.
2: Dans la Ténarèse, il y a d'autres parcs de loisirs ou d'autres bases de loisirs.
4: Il y a le centre aqualudique et le base de Montréal du Gers aussi qui a été réhabilité et qui est aussi un point de promenade et de fraîcheur pour la zone autour de Montréal du Gers. Voilà.
2: C'était Madame Sophie Pujos, présidente de la communauté de communes de la Ténarèse, pour le point presse à la base de loisirs de Gauge.
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2: Agent d'entretien de propreté de locaux à Condom, garde d'enfants à domicile en CDI à Condom, directeur de centre social en CDI à Condom et pâtissier en CDI à Condom, opérateur de production et 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polyvalent en CDI à Montréal, employé de maison en CDI à Castéra-Verduzan et infirmier en CDI à Castéra-Verduzan, couvreur zingueur en CDI à Lectoure, mécanicien en CDI à Lectoure et chargé d'études de prix en CDI à Lectoure, vendeur en boulangerie pâtisserie en CDI à Vic-Fezensac, employé de maison en CDI à Vic-Fezensac et auxiliaire de vie en CDI à Vic-Fezensac, conducteur, livreur, installateur en CDI à Eauze, agent d'entretien de propreté de locaux en CDI à Eauze, poseur de profil aluminium et accessoires en CDI à Stafford, agent d'entretien de nettoyage industriel à Florence, animateur CLAE en CDI à Florence et assistant achat projet en CDI à Florence, préparateur de commandes en CDI à Dému, chauffeur en citerne alimentaire du bétail en CDI à Montestruc-sur-Gers, commercial en biens de consommation auprès des entreprises en CDI dans le Gers, aide électricien monteur réseau en CDI dans le Gers, boucher en CDI dans le Gers et ergothérapeute en CDI dans le Gers.
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2: Jérôme Barella est sorti de prison hier pour être présenté devant un juge d'instruction. Une convocation en vue de sa mise en examen pour le viol et le meurtre de la petite Liana dans le Gers. Jusqu'ici, il n'était mis en examen que pour enlèvement et séquestration sur mineurs. Jérôme Barella est actuellement incarcéré au centre pénitentiaire Pémaignan de Mont-de-Marsan. Le bras de fer continue à Vieux-Boucau. Le maire a porté plainte contre le cirque Zavata installé sans autorisation sur un terrain communal. L'élu dénonce des dégradations, un raccordement électrique illégal ainsi que des menaces proférées à son encontre devant les gendarmes. La préfecture a été saisie pour mettre fin à cette occupation jugée illégale. Les fêtes de Bayonne se sont ouvertes hier en présence de plusieurs dizaines de milliers de personnes. Et pendant les 5 jours de festivités, la ville déploie plusieurs dispositifs de prévention et d'accompagnement pour lutter contre les violences sexistes et sexuelles. Avec un stand d'écoute et d'information, place du Réduit, des lieux refuges chez les commerçants et restaurateurs, ainsi que les espaces Safe Toki dans les Peñas. Une opération de sensibilisation contre la soumission chimique est également prévue samedi avec des tests de détection mis à disposition du public. L'ours des Pyrénées au cœur d'une nouvelle bataille judiciaire. L'association One Voice a saisi hier le Conseil d'État pour faire annuler le nouvel arrêté gouvernemental qui autorise désormais les éleveurs, bergers et gestionnaires d'estives après formation à réaliser eux-mêmes les tirs d'effarouchement. L'association dénonce un recul de la protection du plantigrade et estime que ces opérations pourraient stresser les animaux sans prouver leur efficacité pour protéger les troupeaux. Et puis de bonnes affaires pour les plus jeunes en Occitanie. Jusqu'au 15 août, la région renouvelle pour la 6e année consécutive son opération des trains LIO à 1 €. Une opération proposée aux jeunes de moins de 27 ans pour découvrir l'Occitanie à moindre prix.

0: La météo.
1: Les prévisions météo en cette fin d'après-midi pour ce jeudi 16 juillet avec l'arrivée d'un risque d'orage et de la pluie. Températures qui vont descendre entre 25 et 26 degrés au cœur de la nuit. On sera même sur du 19 degrés avec une fin de nuit étoilée. Demain vendredi 17, nous aurons le matin le retour du soleil. 18 degrés à Valence-sur-Béise et à Castéra-Verduzan. Et l'après-midi, les températures vont revenir sur du 28 à 29 degrés entre Agen, Nérac, Condon, Auch et Mont-de-Marsan. 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

0: Bonsoir à tous. L'affaire Delphine Jubilard pourrait avoir définitivement basculé avec ses ossements retrouvés en fin de matinée autour de Cagnac-les-Mines dans le Tarn. Des ossements découverts grâce aux indications fournies par le principal suspect, Cédric Jubilard. C'est lui qui a aiguillé les enquêteurs, Elsa Ruo.
1: Oui, tout a commencé hier lorsque la présidente de la cour d'assises de Haute-Garonne a entendu Cédric Jubilard après ses aveux au début du mois. Cette lettre où il disait pour la première fois avoir tué sa femme. Lors de cette audition, le peintre plaquiste aurait avoué avoir étranglé son épouse avant d'indiquer pouvoir aider les enquêteurs à localiser le corps. C'est ce matin que les gendarmes, accompagnés de Cédric Jubilard, se sont rendus sur les lieux, à une quinzaine de kilomètres de Cagnac-les-Mines, une zone encore jamais explorée. Les ossements ont été retrouvés sur une parcelle agricole, ensevelis sous un monticule de terre. Des ossements qui doivent à présent être analysés pour confirmer l'identité de la victime.
0: Ces analyses d'ossements seront réalisées à Pontoise. Elles pourraient donner des indices sur les circonstances de la mort. 30 départements sont ce soir en vigilance orange aux orages de l'Aveyron au Bas-Rhin en passant par l'Aube. Des coups de tonnerre violents sont attendus avec de possibles grosses grêles mais aussi de fortes rafales de vent pouvant atteindre les 120 km/h. Par ailleurs, la vigilance orange à la canicule ne s'applique plus que dans 31 départements. Les tarifs réglementés de l'électricité pourraient augmenter de 2,5% le 1er août. C'est ce que propose la Commission de régulation de l'énergie. La décision finale relève du ministère de l'économie qui, en général, suit les recommandations. En Italie, 8 ans après l'effondrement du pont Morandi de Gênes, l'ex-directeur général de la société gestionnaire de l'ouvrage vient d'être condamné à 12 ans de prison. Jugé coupable de négligence et d'homicide involontaire, l'effondrement du pont de Gênes avait fait 43 morts. Et puis, une nouvelle arrivée au sprint aujourd'hui sur le Tour de France. C'est le Belge Tim Merlier qui s'est imposé à Chalon-sur-Saône au terme de cette 12e étape. 3e victoire, pas de changement au classement général. Le maillot jaune de leader reste sur les épaules du Slovène Tadej Pogacar. Voilà pour l'info, excellente soirée.
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1: Les prévisions météo en cette fin d'après-midi pour ce jeudi 16 juillet avec l'arrivée d'un risque d'orage et de la pluie. Températures qui vont descendre entre 25 et 26 degrés au cœur de la nuit. On sera même sur du 19 degrés avec une fin de nuit étoilée. Demain vendredi 17, nous aurons le matin le retour du soleil. 18 degrés à Valence-sur-Bélize et à Castéra-Verduzan. Et l'après-midi, les températures vont revenir sur du 28 à 29 degrés entre Agen, Nérac, Condon, Auch et Mont-de-Marsan. Belle soirée avec DFM.

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1: L'info en Albret avec Aurélie Trévisan. Du 8 juillet au 12 août, le Festival de musique en Albret revient pour une 37e édition. Une programmation qui promet une fois de plus un véritable voyage musical destiné aussi bien aux passionnés qu'aux curieux. Nous écoutons Marie-Odile Daniel de l'association du Festival de musique en Albret.
2: Nous sommes très très heureux de proposer encore cette année un programme très très éclectique.
1: Alors Marie-Odile Daniel, c'est un programme très riche qui s'annonce pour ce 37e festival. Alors je sais que c'est un exercice compliqué, mais si vous deviez mettre 4 événements en avant.
2: Alors effectivement c'est très difficile. Alors on va commencer par le premier concert du mercredi 8 juillet où nous recevons un violoniste vraiment de très très grand talent, Pierre Fouchenré, en première partie de programme, et en deuxième partie il sera donc avec notre conseiller artistique François Salk, le violoncelliste. Pierre Fouchenré, c'est un violoniste qu'on entend beaucoup sur France Musique mais pas beaucoup sur les médias plus ouverts disons. Il est très très très connu dans le milieu des mélomanes. Le deuxième, alors que je pourrais vous proposer, on va rester un petit peu dans les cordes, à Francescas. Là, nous recevons 5 jeunes femmes, dont beaucoup sont passées par l'Académie Ravel. Donc, une première partie autour du Divertimento de Mozart. Donc là, nous aurons 4 musiciennes. Et à 20h30, se rajoutera une clarinette. Donc là, nous aurons un quintet. Ça sera vraiment un très, très beau programme. Si on sort du classique, je peux vous proposer le lundi 3 août, nous recevrons la famille Maratka. La famille Maratka, c'est une famille tchèque. Et nous donnerons 2 concerts. Le premier autour de musique traditionnelle, plutôt tchèque, mais pas seulement. Et le deuxième autour de musique archaïque, parce que Christophe Maratka fait des recherches sur des instruments très, très, très anciens. Et donc, il va arriver avec des instruments qui vont certainement beaucoup nous surprendre. Le quatrième que je rajouterai, quatrième concert, c'est le 6 août à Nérac. Nous recevons à nouveau le Sirba Octet. Le Sirba Octet, nous avions reçu il y a 10 ans, pile. Et là, ils arrivent avec un autre concert qui s'appelle Tanz, c'est la danse, donc. Donc là, c'est musique klezmer, tzigane, yiddish. C'est vraiment un groupe qui emporte son public complètement.
1: C'était Marie-Odile Daniel du Festival de musique en Albret au micro de nos confrères de CFM Radio. Plus de renseignements et réservations sur le site festivalbret.com. C'était l'info en Albret avec Aurélie Trévisan.

0: La météo.
1: Les prévisions météo en cette fin d'après-midi pour ce jeudi 16 juillet avec l'arrivée d'un risque d'orage et de la pluie. Températures qui vont descendre entre 25 et 26 degrés au cœur de la nuit. On sera même sur du 19 degrés avec une fin de nuit étoilée. Demain vendredi 17, nous aurons le matin le retour du soleil. 18 degrés à Valence-sur-Belize et à Castéra-Verduzan. Et l'après-midi, les températures vont revenir sur du 28 à 29 degrés entre Agen, Nérac, Condon, Auch et Mont-de-Marsan. 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

0: Bonsoir à tous. L'affaire Delphine Jubilard pourrait avoir définitivement basculé avec ses ossements retrouvés en fin de matinée autour de Cagnac-les-Mines dans le Tarn. Des ossements découverts grâce aux indications fournies par le principal suspect, Cédric Jubilard. C'est lui qui a aiguillé les enquêteurs, Elsa Ruau.
1: Oui, tout a commencé hier lorsque la présidente de la cour d'assises de Haute-Garonne a entendu Cédric Jubilard après ses aveux au début du mois. Cette lettre où il disait pour la première fois avoir tué sa femme. Lors de cette audition, le peintre plaquiste aurait avoué avoir étrangler son épouse avant d'indiquer pouvoir aider les enquêteurs à localiser le corps. C'est ce matin que les gendarmes, accompagnés de Cédric Jubilard, se sont rendus sur les lieux, à une quinzaine de kilomètres de Cagnac-les-Mines, une zone encore jamais explorée. Les ossements ont été retrouvés sur une parcelle agricole, ensevelis sous un monticule de terre. Des ossements qui doivent à présent être analysés pour confirmer l'identité de la victime.
0: Ces analyses d'ossements seront réalisées à Pontoise. Elles pourraient donner des indices sur les circonstances de la mort. 30 départements sont ce soir en vigilance orange aux orages de l'Aveyron au Bas-Rhin en passant par l'Aube. Des coups de tonnerre violents sont attendus avec de possibles grosses grêles mais aussi de fortes rafales de vent pouvant atteindre les 120 km/h. Par ailleurs, la vigilance orange à la canicule ne s'applique plus que dans 31 départements. Les tarifs réglementés de l'électricité pourraient augmenter de 2,5% le 1er août. C'est ce que propose la Commission de régulation de l'énergie. La décision finale relève du ministère de l'économie qui, en général, suit les recommandations. En Italie, 8 ans après l'effondrement du pont Morandi de Gênes, l'ex-directeur général de la société gestionnaire de l'ouvrage vient d'être condamné à 12 ans de prison. Jugé coupable de négligence et d'homicide involontaire, l'effondrement du pont de Gênes avait fait 43 morts. Et puis, une nouvelle arrivée au sprint aujourd'hui sur le Tour de France. C'est le Belge Tim Merlier qui s'est imposé à Chalon-sur-Saône au terme de cette 12e étape. 3e victoire. Pas de changement au classement général. Le maillot jaune de leader reste sur les épaules du Slovène Tadej Pogacar. Voilà pour l'info. Excellente soirée.
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1: Les prévisions météo en cette fin d'après-midi pour ce jeudi 16 juillet avec l'arrivée d'un risque d'orage et de la pluie. Températures qui vont descendre entre 25 et 26 degrés au cœur de la nuit. On sera même sur du 19 degrés avec une fin de nuit étoilée. Demain vendredi 17, nous aurons le matin le retour du soleil. 18 degrés à Valence-sur-Bélize et à Castéra-Verduzan. Et l'après-midi, les températures vont revenir sur du 28 à 29 degrés entre Agen, Nérac, Condon, Auch et Mont-de-Marsan. 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
2: Jérôme Barella est sorti de prison hier pour être présenté devant un juge d'instruction. Une convocation en vue de sa mise en examen pour le viol et le meurtre de la petite Liana dans le Gers. Jusqu'ici, il n'était mis en examen que pour enlèvement et séquestration sur mineurs. Jérôme Barella est actuellement incarcéré au centre pénitentiaire Pémaignan de Mont-de-Marsan. Le bras de fer continue à Vieux-Boucaux. Le maire a porté plainte contre le cirque Zavata installé sans autorisation sur un terrain communal. L'élu dénonce des dégradations, un raccordement électrique illégal ainsi que des menaces proférées à son encontre devant les gendarmes. La préfecture a été saisie pour mettre fin à cette occupation jugée illégale. Les fêtes de Bayonne se sont ouvertes hier en présence de plusieurs dizaines de milliers de personnes. Et pendant les 5 jours de festivités, la ville déploie plusieurs dispositifs de prévention et d'accompagnement pour lutter contre les violences sexistes et sexuelles, avec un stand d'écoute et d'information place du Réduit, des lieux refuges chez les commerçants et restaurateurs, ainsi que les espaces Safe Toki dans les Peñas. Une opération de sensibilisation contre la soumission chimique est également prévue samedi avec des tests de détection mis à disposition du public. L'ours des Pyrénées au cœur d'une nouvelle bataille judiciaire. L'association One Voice a saisi hier le Conseil d'État pour faire annuler le nouvel arrêté gouvernemental qui autorise désormais les éleveurs, bergers et gestionnaires d'estives après formation à réaliser eux-mêmes les tirs d'effarouchement. L'association dénonce un recul de la protection du plantigrade et estime que ces opérations pourraient stresser les animaux sans prouver leur efficacité pour protéger les troupeaux. Et puis de bonnes affaires pour les plus jeunes en Occitanie. Jusqu'au 15 août, la région renouvelle pour la 6e année consécutive son opération des trains LIO à 1 euro. Une opération proposée aux jeunes de moins de 27 ans pour découvrir l'Occitanie à moindre coût.

0: La météo.
1: Les prévisions météo en cette fin d'après-midi pour ce jeudi 16 juillet avec l'arrivée d'un risque d'orage et de la pluie. Températures qui vont descendre entre 25 et 26 degrés au cœur de la nuit. On sera même sur du 19 degrés avec une fin de nuit étoilée. Demain vendredi 17, nous aurons le matin le retour du soleil. 18 degrés à Valence-sur-Belize et à Castéra-Verduzan. Et l'après-midi, les températures vont revenir sur du 28 à 29 degrés entre Agen, Nérac, Condon, Auch et Mont-de-Marsan. Belle soirée avec DFM.
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